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6: 89 des millions sur Weibo, le réseau social chinois, à avoir commenté cette vidéo, celle d'une employée frappant violemment et à plusieurs reprises son patron à coups de serpillière. La raison, ce patron la harcelait en lui envoyant des textos à caractère sexuel. Madame Zhou, la victime, a reçu un immense soutien populaire, les affaires de harcèlement débouchant très peu devant la justice en Chine.
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0: intimité. Le passage aux latrines est l'occasion de s'échanger les dernières nouvelles. Il est aussi courant d'y conclure des affaires. Pour s'essuyer, on utilise un tersorium, une éponge fixée sur un bâton que l'on passe à la personne suivante.
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0: Le président en personne est à l'origine de cette loterie au Mexique. Les joueurs pourront remporter demain la dernière planque du narcotrafiquant El Chapo et d'autres biens issus des trafics de drogue ou de la corruption.
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L'état de l'environnement en Europe n'est pas bon, c'est le constat alarmiste de l'Agence européenne spécialisée sur le sujet. Selon son rapport, 2/3 des sols sont dégradés, le manque d'eau affecte déjà 1/3 de la population européenne et la biodiversité décline. À l'origine de cette situation, nos modes de production et de consommation qui ne

0: durable.
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9: Autre tribu amazonienne, les Zoé, qui sont polyandres et polygames, c'est-à-dire plusieurs maris et plusieurs femmes. Alors, vous pensez peut-être que ça pose des problèmes, effectivement, de temps en temps il y a des problèmes, mais ils les résolvent grâce à la technique des chatouilles, des guilis. Ils se chatouillent et ça résout tous les conflits sociaux.
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0: milliards de dollars. C'est notre chiffre du jour et c'est surtout la somme que pourrait toucher Elon Musk. Le conseil d'administration de Tesla a proposé un plan de rémunération inédit pour son patron. Il s'étale sur 10 ans et prévoit d'octroyer des actions à Elon Musk en fonction de la valorisation boursière de son entreprise. Ce plan doit encore être approuvé par les actionnaires.
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1: Le X-47B termine ses tests et sera opérationnel en 2015. C'est un drone supersonique, complètement autonome, et qui pourra prendre seul la décision de tirer sur une cible.
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5: L'état de l'environnement en Europe n'est pas bon, c'est le constat alarmiste de l'agence européenne spécialisée sur le sujet. Selon son rapport, 2/3 des sols sont dégradés, le manque d'eau affecte déjà 1/3 de la population européenne et la biodiversité décline. À l'origine de cette situation, nos modes de production et de consommation qui ne sont pas durables.
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0: En cours de bourse, depuis le début de l'année, des principaux fabricants d'armes européens,
1: ah oui,
0: Thales,
1: bon, impressionnant, ouais.
0: plus 84%, Dassault Aviation, plus 52%, mais les Allemands aussi, Rheinmetall, on est à quasiment plus 100% pour les deux, Saab, 61%, les Italiens, les Britanniques.
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0: Patrick et Balkany arrive au siège de l'UMP, on va l'écouter.
1: Ah ben, c'est la famille qui se réunit. Vous savez, quand il y a des problèmes dans une famille, il faut réunir toute la famille. 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
4: Vous êtes historienne, vous dites aussi que Éric Zemmour dit aussi beaucoup de bêtises dans ses livres.
5: Ah ça, il n'y a pas un seul livre où il n'y a pas eu 5 erreurs par page. 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
3: Le soleil se lève à l'ouest et se couche à l'est. 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

0: C'est dans Ézéchiel 25, verset 10. La marche des vertueux est semée d'obstacles qui sont les entreprises égoïstes que fait sans fin surgir l'œuvre du malin. Béni soit-il l'homme de bonne volonté qui, au nom de la charité, se fait le berger des faibles qu'il guide dans la vallée d'ombre de la mort et des larmes, car il est le gardien de son frère et la providence des enfants égarés. J'abattrai alors le bras d'une terrible colère, d'une vengeance furieuse et effrayante sur les hordes impies qui pourchassent et réduisent à néant les brebis de Dieu. Et tu connaîtras pourquoi mon nom est l'Éternel, quand sur toi s'abattra la vengeance du Tout-Puissant.
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1: Vous mangez vos ennemis pour être plus fort? Non. On les mangeait pour le goût. Rien à voir avec la force. C'est comme la pêche. Pourquoi vous pêchez du poisson? Pour manger. Parce que vous trouvez ça bon. C'est pareil avec les gens.
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0: le premier outil de régulation dans la démocratie, c'est la parole. 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
7: Une image traditionnelle, celle des énormes tas de coquilles de moules hier soir à Lille après la grande braderie. On en a ingurgité des tonnes.
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3: Il y a énormément de choses qu'on peut faire pour agir. Le dernier rapport du GIEC est très clair. Nous avons aujourd'hui toutes les connaissances, toutes les technologies et même toutes les ressources financières pour atteindre les objectifs de l'accord de Paris et donc pour garder la hausse de la température moyenne mondiale en dessous de 2 degrés d'ici 2100. Simplement, c'est une question de volonté.
4: Moi, je...

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0: Le bon monster, hein. 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

0: Et que fait-on, jeune fiancée, dans la vie?
1: Il a un magasin de disques d'occasion à El Paso.
0: Ah, un amateur de musique.
1: Il aime beaucoup la musique.

0: 10 personnes interpellées dans l'enlèvement du cofondateur de l'entreprise de crypto-monnaie Ledger. Le chef d'entreprise avait été enlevé mardi à Vierzon et séquestré, ainsi que son épouse. Il a été mutilé à la main. Les investigations se poursuivent.
1: Je crois pour ma part que ce que nous sommes en train de vivre est plutôt de l'ordre d'une grande bascule ou d'un grand bouleversement.
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0: L'Agence internationale de l'énergie estime qu'une interaction avec une IA comme ChatGPT pourrait consommer 10 fois plus de courant qu'une recherche Google classique. Dit autrement, si toutes les recherches Google, 9 milliards par jour, passaient par ChatGPT, la consommation électrique mondiale augmenterait de 10 à 30 TWh annuellement, soit la consommation annuelle de l'Irlande.
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0: Vous mangez vos ennemis pour être plus fort? Non. On les mangeait pour le goût. 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Pour manger. 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

0: intimité. Le passage aux latrines est l'occasion de s'échanger les dernières nouvelles. Il est aussi courant d'y conclure des affaires. Pour s'essuyer, on utilise un tersorium, une éponge fixée sur un bâton que l'on passe à la personne suivante.
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1: Il dit, the son,
0: le fils.
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0: 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Oui,
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0: avec son bon jogging, bro.
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0: Mais qu'est-ce que tu crois? Que la bière que tu vas boire au café, c'est pas politique? Chaque fois que tu bois de la Henken, par exemple, qu'est-ce que tu crois que tu fais à part prendre un peu de bide? Tu donnes un peu plus de force de pouvoir à Henken. Résultat, Henken la hollandaise va racheter Fischer la française. Résultat, Henken va fermer des sites de production en France, question de rentabilité. Résultat, un peu plus de chômeurs chez nous. Tu vois? Si t'avais bu de la Fischer à la place de la Henken, t'inversais le processus.
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Et bonjour, vous êtes sur les ondes éphémériennes et boostériennes pour le magazine Alter, le magazine qui est diffusé en partage de programmes sur Radio Éphémère et Radio Booster. Ce magazine croise les alternatives associées, les engagements collectifs et individuels dans une économie solidaire en mutation et au service, si possible, du bien commun. Une nouvelle manière de penser le monde actuel et à venir au regard des enjeux environnementaux et écologiques, avec le focus sur la vision spécifique des artistes, des agitateurs d'idées nouvelles, du citoyen responsable. Pour changer les paradigmes, ce magazine est réalisé, animé par Monique Blanquet en collaboration avec Dominique Burdin. Il est coproduit par Radio Éphémère et Radio Booster sur notre fréquence partagée 89.1 MHz et sur le www.radio-éphémère.net, en direct le mardi de 12h à 13h sur Radio Éphémère et le vendredi de 14h sur Radio Booster. Et aujourd'hui, une émission particulière qui est liée au patrimoine des jardins, à un festival que l'on affectionne particulièrement puisqu'on est partenaire de ce festival depuis son origine, c'est-à-dire il y a 21 ans. C'est la 21e édition, c'est le festival Cahors Juin Jardin, 21e édition à Cahors dans le Lot. Nous sommes en partenariat et cette émission sera rediffusée sur Radio Booster le vendredi 29 mai et le 5 juin de 14h à 15h et sur Éphémère le mardi 2 juin. Et il y aura également sur le site du festival une table ronde organisée par Radio Éphémère sur le thème de l'écosystème de la création. Parole sera donnée aux artistes. On vous donnera un peu plus de détails, mais ce sera restitué dans une émission dans les jours à venir après le festival.

c'est sur la création sonore de Hank Midnight et son CD Asilian Fragment qui a été réalisé au cours d'une résidence à la grotte du Mazazil que je vais dérouler pour vous une présentation de ce festival si vous ne le connaissez déjà. Alors, l'édition 2026 sera sur le vibratoire encore et toujours avec un thème « Faire vibrer le pouls de la terre ». C'est un festival qui est en étroite relation avec l'art, avec la nature, la citoyenneté, dans le cadre des jardins privés qui sont ouverts exceptionnellement pendant le temps du festival, également dans des espaces publics, en connivence avec les 17 jardins secrets de la ville de Cahors, dans les jardins citoyens des quartiers et le second week-end sur le territoire avec le parcours des jardins paysages créé il y a 12 ans. Alors, depuis 21 ans, on accueille des artistes dans les jardins, dans la ville, des créations qui sont restées pérennes pour certaines. Mais cette année, il y a un contexte un petit peu particulier, puisqu'il y a des difficultés financières que connaissent beaucoup d'événements culturels. Je précise toutefois que la ville de Cahors maintient son soutien et il est précieux. Mais par ailleurs, voilà, il y a des financements qui ont du mal à se concrétiser. Et donc, il a été question de faire ce festival d'une autre manière, c'est-à-dire sans financement de production, mais avec la monstration d'œuvres déjà créées par un certain nombre d'artistes. Certains étaient venus déjà au festival, d'autres viennent pour la première fois. La plupart ont répondu chaleureusement. Et il faut le signaler, on a une trentaine d'artistes quand même qui sont mobilisés cette année, soit pour démonstrations d'œuvres plastiques, soit pour des animations, rencontres, voilà, et autres. Parce que donc ce festival, il est dans un contexte d'un festival solidaire et participatif. On a également créé pour l'association, il a été créé pour l'association, une adhésion solidaire. Et voilà. Et autre spécificité cette année, il n'y a pas les espaces publics habituels, les jardins publics habituels, car il y a un autre événement avec qui on est en connivence par ailleurs, c'est le parcours des sculptures de Marc Petit, d'une rive à l'autre, qui investit avec 83 œuvres une grande partie des jardins publics de la ville et des sites. Donc, eh bien, nous, on a décidé de connivence avec eux, de conjuguer une autre proposition avec un cœur battant sur le site des Allées Fénelon, avec un autre cœur battant dans un lieu qui est à la fois un jardin privé et un lieu de création, la Pouponnière, on va en parler tout en suivant. Et donc sur ce site des Allées Fénelon, où se déroulera l'inauguration, il y a un spot lié au bambou, à la création du bambou, cet acier vert qui n'est pas du tout négligeable dans les productions et les créations. Et alors on a un collectif, le Magica Bambusa, qui va installer des structures en bambou du vendredi 5 juin au dimanche 7 juin avec donc ces structures. Le collectif rassemble plusieurs artistes, Nicolas Fouillou du collectif Rhizome, artisan, pratiquant du land art, de la sculpture, scénographie, objets d'art. Au bambou, c'est Mathias Lambert qui lui va également développer des structures en bambou, en lamelles de bambou. Il réalise des installations scénographiques, des aménagements contemporains. Eux seront producteurs d'ateliers bambou justement sur le site des Allées Fénelon. Et puis toujours dans la lignée de ce thème du bambou, il y aura un food truck dédié à la cuisine du bambou et aux plantes sauvages. Ce food truck s'appelle Inspiration naturellement sauvage. Et autre présence liée au bambou, l'atelier Bambouka, c'est une plasticienne, Karine Merlino, architecte de formation, qui elle a développé la production et la fabrication d'objets design en bambou.
et elle va créer des sculptures, des jeux, et elle va explorer des systèmes d'assemblage épuré. Et tout ça, ça fera dans la maison Boada, qui est un des jardins privés qui participe au parcours des jardins privés. L'idée, pour vous résumer les choses, c'est une proposition de déambulation au fil des jardins privés, au fil des présences sur l'espace public, en sachant que le jour de l'inauguration, il y aura une balade inaugurale qui fera un petit itinéraire avant de rallier le cœur battant là, des allées Fénelon. Et dans la balade inaugurale, il y aura le Chez, une exposition au Chez qui est le cœur battant de l'association et qui accueillera une exposition aussi une exposition de Julie Legrand, une réassemblée, parce que Julie Legrand avait déjà présenté il y a quelques années un travail sur le verre, les vases, les assiettes et des sculptures en verre. Et là, en l'appelant l'assemblée, et là c'est une reproposition avec l'assemblée. Et ensuite, il y aura un parcours en face, une exposition à un hôtel. Et là, c'est une artiste qui peint des bouquets, nature. Voilà. Il est question de jardin, de fleurs, de bouquets et de rencontres aussi avec les gens qui font le parcours et les gens qui ont l'habitude de fréquenter ce festival.

comme je vous le disais, sur ce festival Cahors-Jean-Jardin, il y a un cœur battant aux allées Fénelon qui sont centrales, avec toutes les stations en bambou. Et également, on en parlera en fin d'émission avec Alice Frété, une table partagée. Enfin, il y a plein de choses qui se proposent, une petite guinguette festive un nouvel acte de la galaxie des plantes proposé par, c'est l'acte 4, proposé par Arthur Sajas et son équipe. C'est à l'issue d'une résidence d'une semaine autour de l'écoute profonde, de la résilience sonique, de la communication paraverbale. Il s'agira d'explorer les pouvoirs des sons et leurs possibilités de mélange. Au fil de ce processus va apparaître une partition composée de formes, d'ambiances, de codes et de jeux avec un cluster de musiciens. La galaxie des plantes sera visible depuis la Terre et plus exactement sur les allées Fénelon. 44e degré 26, 42. Enfin, ça, c'est les coordonnées GPS ou je sais pas quoi. Et le soir de l'inauguration du festival à 21h. On écoute un extrait de la galaxie des plantes.

0: Retour dans le studio de Radio Éphémère pour cette émission spéciale Festival Cahors-Juin Jardin, 21e édition. C'est du 4 au 7 juin. Oui, du 4. Pourquoi du 4? Parce qu'en réalité, le jeudi 4, il y a une petite escapade hors les murs avec le réseau Plantes et Compagnie. Et la question suivante, le paysage. Une question de territoire. Ça va se passer à Douelle. Il y aura une visite des jardins, une table ronde aussi avec Bruno Almosino comme anthropologue comme invité, Françoise Vernet, éditrice, et l'équipe de Juin Jardin qui donc évoqueront cette thématique. Et sinon, l'inauguration sur Cahors même, intramuros, c'est le vendredi 5 juin et en suivant, le samedi et dimanche, les expositions dans les jardins qui seront ouverts de 11h à 19h. Et puis, il y a plein de rendez-vous d'animation qu'on va détailler. Mais là, tout de suite, un autre lieu, j'évoquais les allées Fénelon, il y a un autre lieu, une sorte de cœur battant aussi, c'est la Pouponnière. Et j'ai le plaisir d'accueillir Quentin Destieux pour nous présenter le lieu et puis son installation et le concert qu'il va proposer le soir du samedi 6 juin. Quentin, bonjour.
1: Bonjour.
0: Ravi d'être en contact direct là, sur les ondes éphémériennes pour parler de la Pouponnière. Qu'est-ce que c'est la Pouponnière pour ceux qui ne connaîtraient pas encore?
1: Alors la Pouponnière, c'est un lieu qui essaie de fédérer différents artistes, des artisans, des chercheurs. L'idée, c'est de générer un environnement de production transdisciplinaire autour des arts contemporains, de la musique aussi, et d'y associer des étudiants, des scolaires, dans l'idée en fait de créer une espèce de melting pot sur lequel en fait on partage des savoir-faire, des idées en lien avec ces idées de transition numérique, d'écologie, voilà.
0: En accord déjà avec ces valeurs qui sont développées aussi au sein du festival depuis 21 ans maintenant et avec qui des connivences naturelles se sont établies. Donc il y aura dans ce lieu une dynamique avec de votre côté une installation et un concert. Une installation avec un titre qui plaira beaucoup aux auditeurs de Radio Éphémère puisqu'il s'agit de Punk Quitude.
1: Alors oui, c'est une...
0: Il faut parler un peu plus fort, Quentin, s'il vous plaît.
1: Voilà. Il s'agit d'une petite installation qui est composée de plusieurs dispositifs sonores. En arrivant dans le Lot, dans ce petit environnement entre la ville et la campagne, en fait, on est assez saisi rapidement en fait de l'écoute qu'on peut avoir en fait des chants d'oiseaux. Alors il se trouve qu'on a fait beaucoup de travaux dans le bâtiment et qu'en faisant ces travaux souvent en extérieur, on entendait en fait des pivers qui rigolaient un petit peu et on avait l'impression que ces pivers étaient un peu en train de se foutre de nous. Donc c'est une espèce de détournement comme ça en fait du son en fait produit par les pivers et du fait qu'ils tapent en fait en permanence. Ces deux petits dispositifs qui se répondent. L'un c'est de la batterie, l'autre est un chant de pivers. Et associés tous les deux, on a l'impression d'un petit groupe de punk qui travaille tranquillement dans les arbres.
0: Et qui vous accompagne pour les travaux de fond que vous êtes en train de mener sur ce lieu qui est immense, parce que c'est effectivement, vous avez vos ateliers avec Paul Destieux et puis d'autres artistes qui passent en résidence et tout ça. Et alors ces pivers, à la base, on avait décidé un peu de les, enfin, on avait, oui, de concert, décidé de les installer un peu dans le magnifique arbre dans la cour. Mais il y a un petit changement parce que voilà, on est à l'écoute de la nature et précisément, oui. L'arbre est habité.
1: L'arbre est de plus en plus habité. Alors pas par des pivers cette année, mais il y a pas mal de merles, il y a des mésanges, il y a plein de petits oiseaux à l'intérieur qui sont en pleine nidification. Et du coup, l'idée c'est pas d'aller les embêter avec des pivers qui font oui. Punk toute la journée. Donc on va peut-être décider de déplacer cette installation à un autre endroit.
0: D'accord. Bon, mais ça, on verra un petit peu, puisqu'on va évoquer en suivant l'exposition collective qui est investie dans les locaux. Mais déjà, dans le jardin, il y aura d'autres propositions aussi, avec Philippe Pité qui est à nos côtés et qui va nous en parler. Et le soir du samedi, eh bien, il y a une belle effervescence sur ce lieu, outre l'exposition qui sera ouverte peut-être un peu au-delà des 19h des horaires classiques sur le festival. Eh bien, il va y avoir aussi une soirée avec une performance dans le magnifique arbre qui est à l'arrière du bâtiment. Je le décris, enfin, c'est un cèdre, mais somptueux, extraordinaire, hein, qui sera l'objet d'une performance donc le samedi soir d'Arthur Sajas et de Cathy, qui sera là aussi. Et puis, eh bien, il y aura un petit set qui sera un concert agréable.
1: Oui, c'est ça. C'est le nom de notre performance. Donc, c'est une performance que je réalise en compagnie de Jean-Pierre Iréard-Borg, avec lequel on s'amuse comme ça à créer des nappes de son. C'est une improvisation. L'idée, c'est d'essayer d'ouvrir en fait un petit peu des espèces d'espaces, on va dire sonores, dans lesquels en fait on peut s'engouffrer, rêver et à la fois profiter. Donc le nom est agréable.
0: Oui, c'est prometteur.
1: Merci.
0: Voilà. Et donc ce sera suivi, mais on va l'évoquer après, d'un concert Forest Law et précédé par un duo Somi, Arthur Sajas et Cathy Lucas. Très bien. Bon, il nous reste plus qu'à écouter un extrait de ce concert agréable et à découvrir la Pouponnière. On peut y accéder en vélo, parce qu'il y a une voie verte depuis Cahors qui arrive en vélo. On peut y accéder en voiture, bien sûr. Et également, il y a une navette gratuite pour la Pouponnière. Et l'arrêt, c'est le Péra. Et le chemin, c'est le chemin de la Pouponnière. Facile à trouver, finalement. Ben, Quentin, rendez-vous le week-end du 6 juin pour une belle rencontres et de belles émotions esthétiques et musicales. Merci beaucoup.
1: On est vraiment ravis d'accueillir ce beau festival et ces artistes merveilleux au sein de ce lieu en devenir.
0: Merci beaucoup, Quentin.
1: À très bientôt.
0: À bientôt.

0: Voilà un extrait de ce concert agréable qui vous sera présenté le samedi 6 juin à la Pouponnière. Je précise que tout l'accès à tous ces rendez-vous et tous les rendez-vous du festival sont bien sûr libres, avec des participations libres et nécessaires selon votre sentiment. Et donc, il y a sur ce lieu, la Pouponnière, une autre étape vibratoire et pas des moindres, puisque c'est une exposition collective où il s'agira de faire vibrer le pouls de la Terre. C'est une injonction vibratile de Ernst Zürcher, ingénieur forestier, chercheur en sciences du bois et auteur du livre « L'arbre entre visible et invisible » que Joël Jardin avait invité lors d'une précédente édition. Et là, il s'agira d'associer la science, la poésie à paix et résilience. Et la marche, la question de la marche, la question de ressentir au rythme de ses pas et de sa respiration la nature, le paysage, la forêt, les êtres vivants qui l'habitent et leur sagesse ancienne. Une sorte de connexion cosmique qui va nous traverser et faire vibrer le pouls de la Terre au sens propre ou du cosmos qui nous entoure et nous enjoint à la nécessité de résister aux dissonances de ce monde contemporain, à tisser des liens entre ce visible et l'invisible. Voilà, pour un échange vibratoire et collectif et individuel. Et j'ai le plaisir d'accueillir Philippe Pitté dans le studio. Bonjour Philippe.
1: Bonjour.
0: Bon, on va peut-être se tutoyer, peut-être, oui, parce que bon, voilà. Et voilà, on se connaît quand même un peu, voilà. Et Philippe est plasticien et scénographe de cette exposition. Il va s'agir de mettre en cohérence les travaux proposés par cet artiste. On a entendu la proposition de Quentin. Mmh. Et il y a donc là quelque chose qui va se mettre en œuvre dans ces locaux qui sont assez majestueux, hein, qui sont très anciens et qui donc sont propices à une installation d'œuvres plastiques très différentes. Est-ce qu'on commence tout de suite par ta proposition qui est à la fois extérieure dans le jardin et la cour intérieure?
1: On pourrait parler un peu de cette bâtisse qui est, oui, comme tu dis, qui est assez imposante et qui dans laquelle on rentre à partir d'une cour avec ce qu'on disait tout à l'heure, ce que disait Quentin tout à l'heure, un arbre très majestueux qui est habité, donc une cour qui donne sur un escalier assez monumental qui monte dans une entrée qui elle-même est relativement impressionnante, qui elle-même donne sur un escalier qui redescend par derrière dans l'intérieur du bâtiment et qui est il y a deux pièces, enfin il y a une pièce qui est adjacente à cette pièce d'entrée. Et donc l'idée dans ce bâtiment qui est en cours de réfection, parce que Paul et Quentin Destieux qui gèrent cet espace sont en train de le réhabiliter, de le réaménager. Et donc dans cet espace qui est en cours de réaménagement, donc l'idée c'était d'investir cette entrée majestueuse, et cet espace d'escalier qui redescend vers la salle de concert ou le jardin de derrière. Voilà. Donc c'est un passage, voilà. C'est un passage qui permettra aussi de mettre cette thématique autour de cette vibration dans la perspective de la déambulation d'un jardin à un autre presque.
0: Voilà. Oui, quasiment, il y a cet aspect transversal, traversant même, et avec une partie qui est, on pourrait dire, en l'état, la cage d'escalier, ça ressemble à des palaces romains un peu décati, et une partie plus rénovée, où là on sera plus dans des espaces d'exposition plus classiques, avec des formats et des matériaux différents. Il y a une base photographique.
1: Oui, même. Alors c'est assez étonnant, c'est-à-dire que, enfin, c'est pas assez étonnant, là on est sur trois photographes, pardon, plasticiennes, dont Aurore Valade, Lucie Bellarbi et Thérèse Pitt, hein, qui sont des photographes plasticiennes qui vont proposer des photos et des vidéos aussi.
0: Oui, Aurore Valade va proposer une matière sur la vie du sol. Elle termine l'exposition à Turin actuellement. C'est quelqu'un qui expose dans le monde entier. Elle est en tandem avec Benjamin Gilles et elle explore effectivement les pulsations du sol, là où le minéral, le végétal, le vivant interagissent pour créer des territoires sauvages et anthropisés. Et donc, elle décompose ces photographies en fragments, créant des strates sédimentaires. Et son compagnon et collaborateur Benjamin Gilles propose lui aussi un algorithme pour associer en palimpseste ces millions de fragments d'images. Donc ça va se proposer sur des écrans vidéo. Il y a les sols de forêt, des sols urbains, des sols, enfin, cette matière-là du sol, qui vont être en regard d'un travail plus... On lève les yeux, on est dans le ciel et dans les nuages.
1: Alors oui, effectivement, Thérèse Pitt, hein, qui est une photographe, elle aussi plasticienne, qui, elle, travaille sur cette frontière supérieure qui est au-dessus de nos têtes, qui sont les nuages, en fait, hein, et qui... nous fait voir un peu cette nébulosité assez fine entre la limite du sol et le début du ciel.
0: Et avec une manière de capter les battements de la vie, de l'intimité de la peau et du corps, jusqu'à rallier cette immensité des nuages, sa pratique noir et blanc argentique comme numérique, tend vers des recherches formelles proches du dessin parfois.
1: Oui, c'est très très proche du dessin, c'est très graphique, hein, mais dans une abstraction, parce que son travail, c'est un travail, elle recadre systématiquement à partir du tirage. Donc c'est tout un travail autour de vraiment d'un recadrage de l'infiniment grand à l'infiniment petit.
0: Voilà. Avec un titre poétique, Vent des draps, chasseur de nuages. Très très beau.
1: Absolument.
0: Et puis vous avez une collaboration avec avec Thérèse Pitt. Il y a un travail de collaboration.
1: Absolument. Alors depuis 10 ans, nous collaborons ensemble. C'est assez drôle parce que c'est un anagramme. Je m'appelle Pitté, P-I-T-E-T. Elle s'appelle Pitt, P-I-T-E. C'était fait pour nous rencontrer. Et donc oui, nous travaillons beaucoup sur ces frontières un peu ténues entre le sauvage et le domestique, l'intérieur, les territoires intérieurs, les territoires extérieurs, autour de pratiques qui sont la photo évidemment, mais beaucoup la vidéo pour ma part, et parce que je fais un peu de photos, mais je sais pas mon médium préféré, j'avoue, Beaux-Arts, j'étais pas le meilleur là-dedans, et le dessin, voilà.
0: Et vous êtes tous les deux quand même au sein d'un atelier notoire à Toulouse, l'atelier Théa.
1: Oui, on est à l'atelier Théa, collectif IPN. Là, on est en pleine préparation de l'arrivée du nouveau printemps, là, cette semaine qui arrive. Là, en fait.
0: Quelle effervescence.
1: C'est l'effervescence totale. Effectivement, donc on travaille effectivement très très souvent ensemble sur ces projets-là. Ces projets qui nous amènent beaucoup dans les montagnes, beaucoup autour de la mer.
0: Alors, en revanche, il y a cette belle cour avec ce bel arbre là, qui nous accueille et cet escalier qui invite à aller voir les travaux dans les salles. Et il y a des bordures en jardinier, on va dire, hein, qui vont être investies pour une installation, nature-installation. Là, c'est un autre média qui est proposé.
1: C'est de l'installation, oui, effectivement. Alors, ça, c'est un travail. Effectivement, que je poursuis, c'est un de mes travaux principaux. Il s'agit là de mettre en œuvre ce que j'appelle un réseau de micro-bassines qui sont des récipients qui s'écoulent en plein champ. Et donc l'idée, c'était de mettre sous le ciel, comme si on avait un toit percé, de mettre des bassines pour récupérer cette eau de pluie qui va après pouvoir ensemencer le sol de sa fraîcheur.
0: Et oui, ô combien précieuse.
1: Voilà, ô combien précieuse. Et donc, moi, c'est une installation qui interroge le rapport que Sapiens, notre notre espèce entretient avec le liquide nourricier primordial qu'est l'eau, et donc cette, ce battement qui se fait, cette pulsation qui se fait entre notre matière qui est faite de 90% d'eau et l'eau qui nous tombe dessus.
0: Autre proposition dans cette exposition, et vous évoquiez son travail de photographe, c'est Lucie Bellarbi, qui avait exposé aussi à Cahors Juin Jardin, et dont une œuvre qu'elle avait fait avec Chassari, à l'époque elle travaillait en collectif avec elle. Cette œuvre sera présente sur les allées Fénelon dans Chassari et Bellarbi. Ce sera le huis clos. C'est une série de photographies plasticiennes co-réalisées par elles deux. Et ça inscrivait les personnages dans les rituels et les coutumes familiales. C'est une sorte de déjeuner sur l'herbe qui a généré une résidence avec Jean Jardin et les élèves du lycée Saint-Étienne. Et cette bâche du déjeuner sur l'herbe sera dans le jardin Agora sur les allées Fénelon, mais donc à la Pouponnière. Là, c'est un travail de photographie sous le titre d'illusion lunaire et d'immobilité. C'est une photographe plasticienne et vidéaste également. Et elle opère de véritables mises en scène dans un corpus au long cours qui a pour sujet essentiel le corps des femmes, aux limites du réel et du fantastique, et jouant avec les codes genrés et les horizontalités de sa série d'autoportraits. C'est le corps allongé, introduit dans l'espace, un ralentissement et une forme de vulnérabilité à la fois physique et symbolique. L'illusion lunaire, elle, révèle la fragilité de nos modes d'attention et de la lisibilité du monde. C'est une expérience sensible, intime, qui engage un questionnement collectif et qui est en cohérence avec tous les travaux évoqués précédemment. Absolument. Il y aura trois pièces.
1: Oui, il y aura trois pièces. Et donc, la gageure va être de savoir comment installer ces pièces. Et justement, cette idée du corps allongé va nous permettre de travailler sur une scénographie qui va nous permettre de regarder ces corps allongés vus pratiquement du dessus.
0: Avec cette
1: Je n'en dis pas plus, mais en gros, on va travailler sur cette idée, en fait, d'une vue qui sera une vue allongée et de perspective.
0: À découvrir donc. Et alors, autre présence, et pas des moindres, celle de Florence Carabet. Florence, c'est une fidèle de Cahors Juin Jardin. Elle est venue déjà deux fois, et avec ses travaux tissés, brodés. Et là, elle va investir cette thématique pour faire vibrer ce pouls de la terre en cherchant un point de résonance entre le corps, la pensée et le sensible, avec des propositions différentes, des matières, des matériaux, des formats, une approche, mais qui vont faire corps et cohérence.
1: Oui, en fait, elle travaille beaucoup. Florence est une artiste qui travaille le volume, mais aussi le dessin, et aussi essentiellement tout un travail autour du textile, ce qu'on peut appeler de l'art textile, en fait, donc de la broderie, qui s'inscrit autour de sculptures, sachant qu'on a vu aussi Florence travailler il y a quelques années, autour de voitures et de carrosserie de voitures. Donc Florence s'empare un peu de volume pour en recréer quelque chose qui rentre dans son univers, dans son territoire de réflexion intime par rapport justement à tout ce qui est l'espace.
0: Elle avait participé à un concert de machines à coudre sur une création à Cahors Juin Jardin, et puis elle avait amené ses structures tissées. Et là, il y a trois pièces. Enfin, il y a le roi du monde, qui est une sculpture emblématique. Hein. Donc, c'est une vanité, en fait, percée de flèches, et très colorée et très frappante, hein, qui incarne et qui sollicite un petit peu tous ces questionnements. Elle met en réflexion, en indignation même, les propositions. Il y a le bleu du ciel, qui, alors ça, c'est tout en subtilité, en finesse, c'est une ode à la terre-mère, c'est un dessin tissé, ça c'est magnifique, il faut le voir. Donc elle avait exposé un format déjà, mais là je crois qu'elle elle le retravaille. Oui. Et puis une effraction lumineuse, EMEAQTP, question. Oui. Ça, c'est les...
1: Et maintenant, à quoi tu penses ?
0: Et maintenant, à quoi tu penses ? Où là, quand même, il est question de solliciter, d'interroger le monde et notre manière de l'habiter, j'imagine. Alors, elle n'est pas sur la représentation, mais elle fait émerger justement des vibrations. Et c'est tout l'enjeu de cette artiste plasticienne qui est entre le passé et le présent, entre la technique ancestrale, le tissé, et la modernité en dessin, entre la broderie, la sculpture. Elle a vraiment tout un univers où elle accapare les territoires par des êtres humains à des fins destructrices, généralement. Et donc, ça, tout ça va être présenté. Alors, il y a des niches dans ce lieu d'exposition. Enfin, voilà, il y aura à découvrir.
1: Elle l'interroge, l'accaparement des territoires par des êtres humains qui vont en avoir des fins destructives.
0: Oui, qui, eux, sont en mode... C'est pas elle qui détruit, c'est les humains. Tiens, comme c'est bizarre.
1: C'est toute cette interrogation qu'elle amène à travers tout son travail. Qui est remarquable, qui est un travail en volume et dans lequel effectivement les visiteurs pourront traverser en fait à l'intérieur de cette exposition.
0: Oui, avec une tension toujours entre l'intime et le cosmique. Donc, je trouve qu'il y a une vraie cohérence avec les travaux qui sont présentés par ces artistes. Donc, l'exposition sera visible de 11h à 19h le samedi et le dimanche. Bon, le samedi, je pense qu'il peut y avoir une nocturne qui va opérer puisqu'il y a toute la grande soirée. Et les artistes seront là, seront présents pour échanger avec vous sur vos questions et puis partager ce temps d'exposition.
1: Voilà. Et a priori, ça se passera bien parce qu'on est parti pour un temps qui risque d'être, on n'en sait rien après dans 15 jours, on ne sait pas quel temps il fera. Mais quoi qu'il en soit, on va essayer de faire beaucoup de choses à l'extérieur, dont les concerts justement seront dans le jardin de l'autre côté.
0: C'est traversant et donc il y aura à la fois cette performance dans l'arbre qui est un spectacle, un duo soumis et puis le concert dont on a écouté pas mal d'extraits et c'est le moment de passer l'extrait du concert Forest Law, LAW. Ça, c'est quelque chose qui va être super aussi. On va écouter un morceau de ce concert.
1: On n'a peut-être pas parlé du coucher de soleil universel. Peut-être qu'on
0: en parlera. Ah oui, on va en parler, oui. Ouais, avec les Perret, oui.

0: voulez montrer des travaux que vous avez déjà réalisés dans le cadre d'un festival, le Festival Caroline Jardin, dont c'est la 21e édition, et vous avez côtoyé régulièrement ce festival et vous avez souhaité participer. C'est une édition un peu particulière, elle est solidaire et participative et les artistes ont répondu présents. Ça va se passer le week-end début juin, les 5, 6 et 7 juin prochain. Et vous êtes présents sur deux lieux. D'abord peut-être le jardin des archives municipales qui fait partie de ce parcours des jardins privés et de la déambulation qui est proposée dans les jardins avec des propositions artistiques au sein de ces jardins. Où là, vous allez proposer une œuvre que vous aviez déjà proposée justement à Lectour.
1: Oui, on propose.

0: vraiment venir créer une image, une nouvelle image de ces formes graphiques.
1: L'idée, c'est de se questionner sur la perception qu'on a des choses, en fait, en activant son smartphone, ses outils qui n'existent jamais.
2: Oui, ça, ça va.
1: On voit les choses un peu différemment qu'avec les yeux.
2: Tout à fait. Et c'est dans les jardins très ombragés des archives où les œuvres pourront être vues le vendredi soir, le temps de l'exposition, et le samedi et dimanche en journée, de 11h à 19h. Autre présence, sous le titre générique « Faire vibrer le pouls de la Terre », c'est une exposition qui est la thématique du festival Juin Jardin cette année, et c'est une exposition collective à la Pouponnière, lieu de création, qui va réunir 7 à 8 artistes sur ce thème-là. Et vous avez proposé pour ce lieu le coucher de soleil, le fameux coucher de soleil, cette œuvre magique.
1: Oui, c'est une œuvre à laquelle on tient beaucoup, qui nous est très chère, qui s'appelle le coucher de soleil universel.
2: Universel.
1: En fait, on l'a créé à partir des autochromes, des archives de la planète, du musée Albert Kahn. Albert Kahn était un très riche banquier du début du XXe siècle, et il avait imaginé de faire un inventaire de tout ce qui avait changé très très vite dans le monde, qui accélérait. Et donc il a une énorme collection de photographies couleurs et de films. Et il projetait ces photos aux grands de ce monde pour leur faire connaître le monde, et dans un but pacifiste, pour dire, si on connaît le monde, on va dans le sens de la paix. Et
2: oui.
1: Chacune de ces projections par un coucher de soleil, mais des couchers de soleil pris tout autour du monde. Donc l'installation qu'on propose, c'est ce coucher de soleil universel, donc des petites lamelles de coucher de soleil prises tout autour du monde, et la référence de ce titre, c'est une citation d'un chapitre de Stéphane Zweig dans Le Monde d'hier. Il parle de ce fameux coucher de soleil universel, qui est ce moment entre deux guerres. Voilà.
2: Merci beaucoup. On va pouvoir vous rencontrer donc à Cahors, à Puy-la-Roque, et cet été encore, on va avoir l'occasion de passer un temps avec vous et d'échanger sur chaque site, bien évidemment. Eh bien, merci beaucoup, Pascal et Damien Perret. Vous avez comme titre d'artiste Les Époupées, Pascal et Damien Perret. Voilà. Bonne suite à la préparation de tout cela, et rendez-vous sur le site des expositions. Merci à vous. Au revoir.
1: Merci beaucoup. Merci, Monique. Au revoir.
2: Eh bien, retour dans le studio de Radio Éphémère. C'est un échange qu'on a eu antérieurement avec les Époupées. Nous sommes en compagnie de Philippe Pité, qui coordonne la scénographie de l'exposition collective à la Pouponnière, et qui lui-même présente des travaux sur ce thème « Faire vibrer le pouls de la Terre » pour cette 21e édition qui va se dérouler du 4 au 7 juin prochain. Et il y a donc une belle effervescence, on a parlé des jardins privés, et il y a également sur le site des Allées Fénelon plein de rendez-vous. Et on a convié une artiste paysagiste, Alice Frété, qui est partie prenante dans l'association de Cahors Jardin, et qui a un certain nombre de travaux qui ont été présentés depuis toutes ces années, avec beaucoup de qualité et de sensibilité pour des travaux dont elle va nous expliciter la matière et le propos dans quelques instants, puisque nous l'avons sollicitée par téléphone. Bonjour Alice.
3: Bonjour.
2: Merci de nous rallier au milieu de toutes les effervescences qui sont les vôtres.
3: Alors, on est en plein atelier là, avec donc il y a autour de moi pas mal de personnes des jardins paysages qui m'ont rejoint sur Cahors pour créer la table paysage.
2: La table paysage, bah c'est super, merci, on les salue et on a hâte de voir le résultat de cette table paysage qui sera dévoilée sur le temps d'inauguration le vendredi soir sur les allées Fénelon. Alors c'est quoi cette table paysage?
3: Alors l'idée, c'est que chaque année on se mette autour d'une œuvre collective. Alors l'année dernière, c'était la grande parade avec ces animaux en bruyère, et donc on avait une trentaine d'animaux en bruyère, des animaux de nos contrées jusqu'à la préhistoire. Donc c'est il y a en tête

0: d'un mammouth, après des rhinocéros laineux, et puis après beaucoup de cerfs, de sangliers. Et donc, il reste, cette année au festival, il y a encore les deux cerfs qui sont vraiment, on les a appelés les chimères parce que là, ils se sont hybridés avec une nuée d'oiseaux de Bastien Lemaître. Donc, voilà, cette année, on aura encore deux animaux en bruyère sur le festival.
1: Dans le jardin des archives municipales.
0: Voilà. C'est ça, dans les jardins des archives. Et donc là, c'était vraiment une œuvre collective qui nous faisait remonter dans le temps, parce que ça allait vraiment avec des animaux de la préhistoire. Et là, on est plutôt sur une œuvre qui nous fait vraiment voyager dans l'espace, parce que donc tous ces jardins paysages, il y en a une, donc on en accompagne avec Joint Jardin une vingtaine. Et il y en a vraiment sur tout le département du Lot. Et les premiers jardins paysages sont nés au bord de la vallée du Lot. Donc il y a, au début, en 2014, il y en avait une quinzaine. Et du coup, voilà, cette table paysagère va sur une grande tablée. On aura ces méandres du Lot. Donc là, de Tour de Fort jusqu'à Pressac. Et en fait, chaque jardin paysage là est venu aujourd'hui peindre une assiette pour illustrer son jardin paysage. Et cette assiette sera installée sur la cartographie du territoire à l'endroit où ils sont disposés voilà, sur le territoire.
1: Et il y a également un projet collaboratif avec les écoles et dans les jardins privés et jardins paysages avec une envolée vibrante.
0: Oui, c'est ça. Donc voilà, en plus de cette grande table, également sur les allées Fénelon, les écoles et différentes personnes des jardins privés et jardins paysages ont participé à une création, donc là plutôt une sculpture tressée avec du saule, c'est des sculptures assez fines où le saule crée une sorte d'entremêlas et où par endroits on a créé des sortes de membranes de papier, donc ça voilà, ça crée comme des sortes de cerfs-volants, donc là qui seront plutôt suspendus, mais voilà, donc on a vraiment plusieurs petites sculptures tressées qui vont être regroupées comme voilà une sorte d'envolée effectivement vibrante où voilà on peut y voir des bancs de poissons ou des envols d'oiseaux ou enfin voilà c'est
1: en lien avec la nature et avec cette thématique de faire vibrer le pouls de la terre. Donc la table paysage, elle interroge le paysage et avec la question oserez-vous croquer le paysage, parce qu'il y a une dimension de liée aux pupilles et aux papilles avec les recettes de, il y a des histoires et une recette pour chaque histoire, pour chaque territoire. Donc c'est une très belle proposition qui va être livrée au public inaugural et qui sera là. Et donc c'est vrai que vous avez cette capacité à développer des œuvres collectives, à résumer, à conjuguer des énergies différentes pour ces productions artistiques. Et puis, il y a votre parcours individuel qui sera visible avec un rendez-vous au musée Henri Fabre avec les rouleaux, pardon ?
0: Le musée Henri Martin.
1: Ah, Henri Martin. Oui. Eh bien voilà, je l'ai faite, cette erreur. C'est Henri Martin, bien sûr. Henri Fabre, c'est Montpellier. Oui, d'accord. Et donc, ces rouleaux paysages, ils vont être proposés en entrée libre au musée le dimanche 7 juin. Alors, de quoi s'agit-il, ces rouleaux paysages ?
0: Alors, les rouleaux de paysages, effectivement, c'est un travail plus personnel, mais qui finit quand même avec du collectif, souvent. Donc, ce sont des rouleaux. Donc, j'ai inventé une machine que je porte, autour de la taille et accrochée à mes bretelles de sac à dos. Donc, une sorte de table que j'ai devant moi. Et après, je pars en marchant. Donc de chaque côté de cette table, il y a un rouleau qui est enroulé dans cette table. Et donc de la main gauche, j'enroule et de la main droite, je dessine en fait tous les paysages que je parcours. Et donc les rouleaux qui sont exposés au musée Henri Martin, c'est une commande du PETR, donc Pôle d'équilibre territorial et rural du Grand Cahors, et qui voilà, voulait avoir une image un peu des ambiances forestières différentes sur cette partie nord du département du Lot. Donc l'ambiance autour de la vallée du Lot et du Causse, une ambiance plus de la forêt bourriane, qui est une ambiance plus forestière et nourricière, et l'ambiance plutôt du Quercy blanc, qui va être une ambiance beaucoup plus lumineuse et liée vraiment à l'agriculture et plutôt l'arbre, on le retrouvera plutôt dans les haies. Donc voilà, j'ai fait 3 rouleaux sur le Lot. Et elle est dans une certaine temporalité. Donc, les rouleaux sont exposés depuis mars, celui du Causse et Vallée du Lot. En juin, ça sera celui de l'Albin, parce que j'avais parcouru les paysages, justement, à partir du mois de juin. Et le dernier rouleau que j'ai fait, je l'ai fait à l'automne, et donc sera exposé au musée à partir d'octobre.
1: Formidable. Voilà. Et vous avez une édition aussi de cartes postales magnifiques, parce que vous avez un art du dessin, du trait qui est vraiment remarquable. Et j'invite vraiment les gens qui viennent au festival à vous rencontrer et à côtoyer ces propositions artistiques et qui seront vraiment tout à fait pertinentes sur ce festival de cette année. Et remerciements à toutes les équipes qui vous entourent et qui participent. On les connaît un peu et puis on va les retrouver sur le festival. Merci beaucoup Alice et à bientôt sur le festival. Merci. Au revoir.
0: Au revoir.
1: Au revoir. Eh bien, il y a plein de choses aussi, puisqu'il est question de convoquer des racines célestes avec Masto. Masto, qui est photographe également et qui va exposer à la Maison La Grive. Et il invite sur l'expo en disant « Au commencement, il faut se faire inviter par un arbre. » Ancien saxophoniste des Berruriers Noirs, il a une pratique photographique avec un vieil appareil mécanique, enfin bref, à découvrir. Je n'ai pas le temps de parler de tout, bien sûr, parce qu'il y a des animations, il y a des spectacles, notamment avec Aldéric Doyen et Justine Grange, qui vont proposer le dimanche 7 juin de 11h30 à 14h30 rue d'Orade une prestation circassienne, théâtrale, musicale, plastique, donc dans un espace où les identités vont se métamorphoser, les frontières seront brouillées. Voilà, alors bon, pour se renseigner sur tout ce dont on n'a pas parlé, et toutes nos excuses à ceux qu'on aurait oubliés, Philippe Pité, donc on va dire un peu comment on peut s'informer.
2: Alors, on s'informe sur les réseaux, on s'informe un peu partout.
1: Réseau Instagram.
2: Sachant que, d'après ce que j'ai compris, c'était un peu compliqué d'accéder au site de Carolien Jardin. Donc, en fait,
1: on va le faciliter, il y aura le programme, il y a Instagram.
2: En attendant, je sais que du côté de Radio Éphémère, j'ai ouï dire qu'il y aura un article spécial sur le site de Radio Éphémère autour de Carolien Jardin avec le programme qui y sera posté. Donc, vous pouvez aller sur le www.radio-éphémère.net dès demain où vous aurez toutes les infos.
1: Et il y aura une plaquette programme qui est éditée, qui circule déjà à Cahors, à l'office de tourisme, qui sera présente dans les jardins. Je rappelle que dans les jardins privés, vous allez rencontrer les propriétaires qui vous feront un accueil personnalisé dans leur territoire. Ça fait partie aussi des choses. Et puis, il y a toute la série des jardins secrets de la ville de Cahors à découvrir. Enfin, si vous venez le week-end à Cahors, vous ne serez pas en reste de bonnes vibrations pour faire pulser la terre positivement. Elle en a bien besoin. Eh bien, remerciements à toute l'équipe présente dans le studio, à Dominique Burdin, à Roméo qui nous rallie aujourd'hui pour un stage, Philippe Pité, évidemment, comme coordinateur précieux sur cette exposition. Et puis, eh bien voilà, c'est la fin de l'émission qui sera rediffusée largement. On se dit au revoir et à bientôt. Et venez à Cahors, c'est formidable, premier week-end de juin.
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3: Nickel.
4: Yes. Bonjour à toutes et à toutes. La matinale des chômeurs entre le jeudi et le vendredi, hein, ça dépend des jours.
3: Ouais. Ça dépend de, du chômage ou du pas chômage.
4: C'est ça. En même temps, nous on fait une matinale pour vous les chômeurs, mais nous on travaille en fait. C'est pour ça on n'a pas le temps que pour vous quoi.
3: Alors on va pas se mentir, au début on était aussi chômeurs, hein, mais
4: exactement.
3: On a été de retour.
4: Mais oui, mais nous on a traversé la route et on a trouvé un boulot.
3: On a retrouvé une aliénation, hein, une aliénation au travail.
4: Oui, parce que.
5: Conférencière.
3: Ouais, j'ai vu la conférence de Bernard Priot qui nous a dit à quel point on était aliéné par le travail. Et je le savais pas avant en fait. Je le savais, mais il m'a aidé à mettre des mots bien précis et bien.
4: Il te rassure en fait. Hein.
3: Voilà, c'est bien développé, Tiny. En fait, ouais, c'est ça. Il n'y a pas que moi qui me rends compte qu'il y a une douille.
4: Bah, moi, je me rends compte que je travaille maintenant et pas au début de l'émission, c'est vrai. Mais c'est pas pour autant que je dis que je travaille, c'est bien. Je continue à dire que le travail, c'est de la merde. Allez.
3: C'est nul le travail.
4: Aujourd'hui, de quoi on va parler ? On va parler. International, c'est la guerre, mais on dit qu'il faut faire la paix. Et en fait, au final, quand Trump il dit à Netanyahu d'arrêter de faire la guerre, il fait OK et il appuie sur un bouton pour bombarder le Hezbollah juste après. Donc, international, c'est toujours la guerre. Il y a toujours pas de bonnes nouvelles dans le monde. Si, il y avait un petit discours de Lula. Je sais pas si vous l'avez suivi, ce petit discours.
3: Oui, qui a appelé les autres pays à dire bon, il va falloir que le Conseil de sécurité de l'ONU se réveille et qu'ils assurent la sécurité parce que sinon on va droit à la guerre.
4: On avait aussi
3: parce que la guerre, c'est le contraire de la paix. Quand on fait pas la paix, on fait la guerre. Et la guerre, ça tue des gens.
4: Ah, mais ça, c'est beau, ça. On dirait un peu les statuts Facebook de l'époque, ça.
3: Mon statut Skyblog.
4: Ah, le Skyblog. T'as un Skyblog, toi aussi.
5: MSN.
3: MSN, Skyblog.
4: Ah, ça a envoyé des whiz par ici, là. Ça se sent, là.
5: Bien sûr.
4: Mais très bien, on va partir. On a plein d'informations, mais en même temps, on a tout dans la tête. Là, on n'a pas besoin de faire déblatérer sur qu'est-ce qu'on va vous dire, puisqu'on va vous le dire tous les cas.
3: Est-ce qu'on parle de François Hollande aujourd'hui ?
4: Ben, on peut parler de Hollande, on peut même parler de mieux qu'Hollande, on peut parler de Glucksmann.
3: Glucksmann.
4: On peut parler de Cazeneuve.
3: Hollande, Cazeneuve.
4: On a ouvert le placard à balai.
3: Marine Tondelier.
4: On peut parler de Tondelier, si tu veux. On peut parler de Tondelier aussi.
5: C'est le jour des poubelles.
4: Et on va parler aussi d'un super fait divers.
3: Ah bah si on parle des poubelles, on parle aussi de Fabien Roussel alors.
4: Oui. Et aussi de Jeannie, la veuve de Jean-Marie Le Pen qui s'est trouvée face à une affaire assez incroyable puisque son jardinier marocain de 32 ans a eu un mandat contre lui par le préfet des Hauts-de-Seine pour retourner à son pays. Comme quoi, Jeannie aurait dit mais c'est raciste de faire ça. Non, ça je sais pas si elle a dit ça. Mais
5: alors que je cite, pour quelqu'un de son espèce, il faisait du très bon travail.
3: voilà, citation.
4: Ouais, ils ont un peu leur grain de riz à eux, tu sais. Ouais, pour les Balkany, là, tu vois.
3: C'est leur grain de riz, ils l'appellent couscous.
4: Il appelle, c'est ça, ils l'appellent couscous. Voilà, donc tout de suite, international, bah, ça va être très rapide. Hein. On va dire que c'est la guerre, mais qu'en fait, il faut la paix, mais qu'on n'en est pas là.
3: Allez, on voit ça.
4: Mais j'envoie ça à ma
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4: Mais en vrai, de vrai, n'appelez pas, ça sert à rien. Venez nous voir au studio plutôt.
3: Ouais, surtout si que là, quand vous nous écouterez, on sera pas en live.
4: Ah ouais,
3: donc vraiment, ça servira à rien d'appeler.
4: Temps, ouais,
3: ouais, là, on est en train de vous la.
5: Après, ils viennent de finir. Hein.
3: Ils viennent
5: si vous voulez,
3: de
5: je monte
3: finir.
5: La tranche en bas.
3: Ouais.
4: Non.
3: Limite, on peut faire ça.
4: Ah, mais on peut rester en studio et mettre
3: ça. Ouais, en fait, comme ils ont fini, ouais, bah ouais.
4: C'est
3: on peut
4: vous
3: faire
4: les
3: ça.
4: Boss, c'est comme
3: on
4: vous voulez. C'est comme vous voulez.
5: On passe à l'antenne et c'est quand même rec pour le podcast.
3: Exactement.
4: Ah, c'est exactement. Pas mal ça, c'est pas mal. Alors, du coup, international, pour laisser un petit peu le temps à notre régie, parce qu'on a plusieurs régisseurs dans cette radio libre. À Toulouse, hein, on va parler de la trêve au Liban. Hein. Visiblement, ça ne marche pas très bien.
3: Bon, la trêve en Iran non plus.
4: Rien qui marche. Hein. Déjà, tout ce qu'il y a Trump de près ou de loin ne marche pas beaucoup en général, à part son taux d'obésité, mais ça, c'est pas lié. Et son Botox aussi.
3: Botox.
4: Il a annoncé une prolongation de 3 semaines. Alors c'est marrant parce qu'il joue à la fois les pacificateurs pour le pays du Liban et il joue le mec qui a gagné la guerre pour le pays à côté qui s'appelle l'Iran. Et du coup, quelque part, il s'est peut-être perdu aussi dans tout ce qu'il doit défendre, quoi. Tu vois, pour un petit cerveau comme Trump, tu vois, d'avoir plusieurs lignes à la fois
3: de raisonnement, tu vois, c'est qu'on a gagné. Ça y est, on a l'antenne, Mika ?
2: Pas encore.
3: Yes, pas encore.
4: On n'est pas encore on air.
5: Ils ont fini, ils montent la tranchée. Ah,
4: On s'est fait big replace par des, par quoi ? Par des stagiaires.
2: Stagiaires.
4: Allô les gars.
3: Allô.
4: Après, on n'est plus vraiment dans cette radio. Donc, du coup, la guerre, c'est la paix, c'est la guerre. Et, oui, bah, effectivement, ça marche pas très bien parce que, alors, dans la même région. Alors, en plus, c'est marrant parce que du coup, c'est pour l'Iran, c'est le Pakistan qui a joué le rôle d'intermédiaire. Tu vois, en même temps, ils sont dans la région, tu vois. Pour le Liban, l'intermédiaire, c'est les États-Unis, mais ils se rendent compte que ça marche pas très bien parce que quand tu leur dis un truc, après Netanyahou il appuie sur un bouton et en fait le bombardement il continue. Donc ça marche pas très bien.
3: C'est pas fou,
4: tu vois.
3: C'est pas ouf.
4: Si je te dis viens on fait la paix, qu'au moment de tirer la main je te mets une grosse tarte dans ta gueule, tu vois, t'as envie de reprendre.
3: Ouais.
4: Ça c'est pas fait pour s'arrêter quoi. Donc voilà, ça c'est pour le côté Iran, Moyen-Orient. Qu'est-ce qui se passe de plus sinon international Oui, on a eu le.
3: Ici, par rapport à Trump. Il y a un truc que j'ai vu assez cocasse, c'est que le redécoupage électoral qu'il a fait dans de nombreux États pour arranger son camp pour les prochaines élections, il se pourrait que ça soit ce qui va les faire perdre.
4: Il a mal découpé ? Il n'a pas suivi les pointillés ?
3: Non, en fait, il a redécoupé, mais alors c'est compliqué. Hein, les États-Unis, c'est des histoires de cantons, de grands électeurs, etc. Ouais. Et en gros, pour vous la faire court, Trump avait redécoupé les cantons pour essayer d'avoir un truc plus arrangeant pour le Parti républicain. Et oui, apparemment, c'est les démocrates qui réussissent à en tirer mieux parti. Alors, je ne sais pas comment ils se sont démerdés pour mener leur campagne, mais les républicains risquent de se faire biaiser sans le « i » avec cette histoire de redécoupage.
4: Parce que ce qu'il faut comprendre, c'est que du coup, à canton territorialement égal ou plus ou moins égal, tu as plus ou moins de densité de population qui fait que tu as plus ou moins d'électorat. Et si tu veux, d'une élection à l'autre, tu vas prendre, je ne sais pas, Toulouse, on va dire, qui a, imaginons, deux tiers démocrates et un tiers républicain.
3: Toulouse !
4: Si tu le découpes d'une certaine manière où il y a tous les républicains plus une partie des démocrates, tu peux avoir un canton qui devient majoritairement républicain.
3: Bien sûr.
4: Et ça s'appelle le gerrymandering. Ça, c'est le nom du mec, gerrymander. Et du coup, pour le coup, il n'y a pas que Trump qui le fait. Ça. C'est à toutes les élections, tous les candidats et présidents le font afin de préparer la prochaine élection. Si donc, ce n'est pas propre à Trump. Ce qui est cocasse, c'est qu'il s'est pas rendu compte que genre il a fait oh mince, je me suis trompé, c'était pas la bonne couleur.
3: Et oui.
4: Il y avait deux couleurs, Donald. C'est bleu ou c'est rouge.
3: Et, voilà. Oui.
4: Et bon, tant pis. Mais est-ce que vraiment c'est choquant qu'il se soit trompé là-dessus
3: Non, c'est cocasse.
4: Ouais, c'est cocasse, ouais.
3: C'est cocasse.
4: Ouais, c'est un peu cocasse. C'est un peu cocasse, mais bon, c'est Trump quand même. Hein. Il faut pas non plus trop lui en demander. Déjà qu'il doit gérer plusieurs guerres à la fois en ce moment même.
3: Ouais. Ouais, même si on peut éviter de lui demander des trucs à Trump.
4: Oui, c'est vrai.
3: À un moment, il faut prendre la retraite, monsieur. Hein.
4: Comment il va, Maduro ?
3: Faut y aller. Et Maduro, comment il va ?
4: Oui, il ne va pas appeler depuis un petit moment.
3: C'est une bonne question. On n'a pas trop de nouvelles hein, de Nicolas Maduro et de son épouse. Hein.
4: Ouais.
3: De son épouse qui est.
4: Parce
3: qui
4: que Sarkozy, il fait 21 jours en prison. On sait ce qu'il mange le matin, ce qu'il digère l'après-midi. Tu vois, donc,
3: Il t'écrit 3 livres.
4: Il écrit 3 livres. Il faut rembourser les frais d'avocat quand même, c'est important. Mais non, ok, Maduro, plus de nouvelles. Bon, plus de nouvelles, bonne nouvelle, c'est ce qu'on dit, non ?
3: C'est ce qu'on dit. Après, je ne sais pas si c'est valable quand tu es prisonnier politique aux États-Unis, mais. Mais c'est ce qu'on dit.
4: C'est un prisonnier, c'est un otage, le mec. Il était là en train de parler comme nous, on parle, et là, d'un coup, t'avais le FBI qui arrivait.
3: C'est ce que c'est. En plus, j'ai lu un truc, un article qui disait que les gens qui ont vendu Maduro aux États-Unis, parce que c'est des gens de sa garde rapprochée, des gens qui travaillaient.
4: Oui, c'est vrai, t'avais des espions.
3: Qui travaillaient pour Maduro, qui ont vendu Maduro aux États-Unis pour une promesse de 50 millions de dollars qu'avait fait Trump à n'importe qui donnerait des informations qui permettraient à la capture de Maduro.
4: Ouais.
3: Le FBI a décidé de ne pas les payer.
4: Non.
3: Si.
4: Ah non, mais ça c'est l'arnaque.
3: C'est l'arnaque totale. Le FBI a décidé de ne pas payer ces gens-là.
4: Oh les bâtards.
3: Ah les gens, il les a fait trahir.
4: Je pensais que au moins ce qu'ils avaient de sûr, c'est les dollars quoi.
3: Et non.
4: Dollar, c'est un truc, ça marche quoi, ça, non ?
3: Ils ont tendu la main, on leur a dit « America first
4: ». L'Amérique, to l'aime ou to la quitte. Ok, bon, bah, très bien, encore un coup de génie hein, de la part de nos chers Américains. Mais pendant ce temps aussi, qu'est-ce qui se passe ? Eh ben, c'est toujours la hausse du prix de carburant. Hein. Ça ne s'arrête pas. Ça ne s'arrête pas, mon cher Alex ou machin. Qu'est-ce qui se passe ? Bon, après, moi, je n'ai pas le permis, ça ne me concerne pas directement. Mais bon.
3: Quoi ?
4: Sur la hausse des prix du carburant. Mais
3: ah
4: par
3: ouais,
4: contre,
3: il paraît que l'existence ça coûte cher. Moi non plus, j'ai pas l'argent d'avoir une voiture.
4: Oui, mais bon, quelque part, dès que t'arrives dans un supermarché, hypermarché, ou enfin bref, que tu vas faire tes courses, les produits que t'as eus ont des prix fixés, notamment par rapport au transport.
3: Notamment,
4: pas que.
3: Et
4: notamment.
3: Oui. Et vu qu'on a fermé le fret.
4: Et oui.
3: Et ben maintenant, qui c'est qui se retrouve comme des couillons dépendants du transport routier et du coup de grosses quantités de pétrole et d'essence à 2,90€ le litre. Non, j'exagère, c'est 2,80€.
4: Ouais, tu rigoles, mais c'est pas vraiment rigolo là.
3: C'est pas le moment de rigoler. Si, moi je peux rigoler parce que j'ai pas de voiture.
4: Moi aussi.
3: J'étais déjà trop pauvre pour avoir une voiture, je le suis encore plus. Ça change pas grand chose à ma vie. Mais force à vous, hein, par
5: moi,
3: contre.
5: Ça fait déjà 2 ans que j'ai pas les moyens d'acheter du gasoil. Du ouais, coup, voilà, ma voiture ça. Est morte.
3: Ouais, la voiture, bah, ouais, la voiture, elle tourne que quand.
4: T'es écolo par défaut, mais t'es écolo, c'est bien.
3: C'est ça, c'est que quand il y a des gens qui sont là, bon, on participe tous pour l'essence et on peut utiliser la voiture pour ouais, aller là. C'est allez, ça, ouais. C'est parti. Quand il faut faire le tour de quartier pour pas que la voiture s'encrasse, on la pousse, hein, la voiture de Mika. On a plus d'essence pour le tour de quartier.
4: Bah, ça marche très bien.
3: Ça,
4: hein.
3: Ah ouais, on se met à 4
5: ans. Après, du coup, un gros ghetto blaster à l'arrière, un mec dans le coffre qui ambiance.
3: Un mec
5: les
3: qui saute dans le coffre, tu sais, pour faire l'effet comme les voitures américaines, comment ça s'appelle là dans les clips de rap qui font.
4: Ah oui,
5: les bouncers.
3: Yes, voilà.
4: Mais attends, le truc, c'est que il faut retourner au cheval dans ce cas-là, non?
3: Cheval.
4: Bah ouais, le cheval en ville.
3: Le cheval.
5: Bah, Peugeot quand même. Peugeot versus cheval, je sais pas moi. Peugeot 206 SD.
4: Bah non, rien, tu fais des trucs, t'as tout le goudron là, tu fais des trucs un peu plus pour leurs pieds là.
3: Le train.
4: Ça vaut.
3: Il faut revenir au train.
4: Il faut revenir au train. Ouais,
3: le train
4: en ville.
3: Ouais, ça s'appelle un tramway.
4: Le métro.
3: Un tramway ou un métro.
5: Scooter. J'ai choisi mon école, scooter.
3: Scooter, c'est pas mal aussi, mais ça bouffe de l'essence quand même.
5: Oui, mais tu peux t'en tirer pour du 1 litre au 100.
4: Ouais, en termes de consommation par individu, c'est pas terrible. Tu vois,
3: c'est mieux.
4: C'est pas le monster truck du mec qui habite au Carmel.
3: Déjà, juste mettez-vous en tête que même quand vous avez une petite voiture, si vous l'utilisez tout seul, c'est quand même un engin qui consomme de l'énergie pour déplacer 5 personnes et un coffre plein.
4: Oui.
3: Et vous l'utilisez pour vous déplacer tout seul. C'est un overkill, quoi. C'est vraiment, tu utilises une quantité d'énergie pour déplacer plus d'une tonne de matériel, alors que qu'en vrai, oui, un scooter, ça suffit.
4: Bon, écoute, international, est-ce qu'on va vraiment continuer à déblatérer sur le fait que c'est la guerre partout?
3: L'Espagne, bientôt mise au banc de l'Europe par Bruno Retailleau.
4: Oui, ça j'ai vu ça aussi, ouais.
3: Ça, on en parlera en national. On va parler de tous les candidats miracles. Ça va être la cour des miracles, hein, cette présidentielle.
4: Mais
3: ça
4: je trouve que la politique, en ce moment, en France, c'est déjà la cour des miracles.
3: Ah, ça va être un régal. Hein.
4: Parce que quand tu commences à dire qu'on pense à voter pour de Villepin, c'est que vraiment, on est au fond de la piste.
3: Quand tu vois qu'il y a Hollande qui revient.
5: Je me suis fait balancer.
4: J'ai pas dit non.
3: Quand t'as Hollande qui revient avec une petite rose entre les dents. François ouais. Ruffin qui pose en couverture de Marianne avec un drapeau français entouré autour de lui.
4: Ah ouais ?
3: Je sais pas si vous avez vu cette couverture.
5: Non, j'ai pas vu ça. J'arrête de regarder ce que fait Ruffin par
4: Marianne,
5: mesure d'ailleurs. De protection.
3: Bah, on en parlera. Tiens, je vais vous montrer ça parce que c'était quand même du gratiné. Il a fait fort sur le coup, François. Il s'est laissé avoir les journalistes qui voulaient avoir un truc.
5: Il aurait pu se contenter de continuer à faire des bons films. Ça aurait été vachement mieux.
3: Ouais, ouais.
4: Allez, go jingle.
3: Allez, go jingle, national.
4: C'est le national.
3: Ah ouais, j'ai pas mis.
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4: Je m'en rends compte maintenant en fait.
3: Yes, national.
4: National, dans ce beau studio de la Radio Booster.
3: Ouais.
4: Dans les locaux à
5: Ramonville. Merci Suzanne pour le booster matériel.
3: Ah ouais, c'est ça.
5: C'est la frappe.
3: C'est le nouveau matériel.
4: Ah, mais ça, c'est merci les coupes budgétaires. Hein. Vous pensez nous avoir ? Mais non, on fait encore mieux.
3: Et oui.
4: Alors, en national, il y a plein de. Alors, c'est un peu le gloubi-gouba, comme on dit, le méli-mélo. Il y a plein d'informations qui n'ont rien à voir entre elles, mais dont on va parler. Notamment, j'aimerais d'abord penser un petit peu à la famille Le Pen qui a perdu.
3: Son jardinier
4: marocain de 32 ans, hein, il va être expulsé vers le Maroc. Alors, moi, je vois cette info, je me dis, c'est Gorafi ou rien. C'est pas possible. Parce que, genre, ou alors, il y a pas de trucs qui vont pas. Déjà, ils employaient sans papier. Mais ça, à la limite, tout ce qui est emploi fictif, emploi pas déclaré, les Le Pen, ils connaissent bien quand même. Ils sont pas leur coup d'essai. Et je pense qu'ils ont dû commencer avec le jardinier marocain avant de le faire au niveau des députés européens. Tu vois, donc, finalement, c'est peut-être un coup d'essai. Je sais pas. Mais ce qui est assez intéressant, c'est de savoir quand même comment est-ce que Jeannine, du coup, la veuve de Jean-Marie Le Pen, se retrouver démunie, tu vois, sans son jardinier. Et comment est-ce qu'elle s'est sentie, je sais pas, vis-à-vis des lois d'expulsion, vis-à-vis de faire partir un membre en ressortissant qui était certes marocain, mais en France depuis 2017, visiblement illégalement. Mais les Le Pen, ça les dérange pas parce qu'ils bossaient pour eux, donc ça va. Donc lui, c'était le bon arabe pour eux, ça va. Ils pouvaient rester de manière légale parce qu'ils bossaient pour eux, tu vois, c'est pas pareil.
3: Et
4: mais
3: oui,
4: ils ont quand
3: parce
4: même.
3: Parce que lui, c'est un bien, il travaillait.
4: Eh oui, ils ont quand même embauché un avocat pour tenter de défendre son employé menacé d'expulsion. Et je trouve ça assez ironique quand on parle des Le Pen quand même. T'as. Est-ce qu'ils seraient pas de gauche finalement ces gens-là? Moi, j'y connais plus, je ne connais plus Alain Soumachin. Je sais pas quoi penser de l'information en fait. Tu vois. Parce que c'est les mêmes qui disent qu'il faut du patriotisme national, qu'il faut fermer les frontières parce qu'on n'a pas de boulot pour les Français, que chômage égale immigration, immigration égale chômage. Tu vois. Bon, je sais pas. dans un document. Alors oui, là, Hatim, il s'appelle Hatim B, le Marocain jardinier, était enfermé dans le local de rétention administrative de Nanterre sur décision d'Alexandre Brugger, le très droitier préfet des Hauts-de-Seine. Bon.
3: Alors, il faut savoir, juste on met un petit rappel sur ce que c'est les détentions administratives. C'est ni plus ni moins, on appelle ça des centres de détention administrative.
4: De rétention,
3: les CRA, les fameux CRA. En fait, c'est ni plus ni moins que des prisons, sauf que c'est des prisons dans lesquelles tu vas sans jugement parce que les OQTF qui t'amènent en les fameuses obligations de quitter le territoire français ouais. ne sont pas des décisions de justice quand tu as fait quelque chose d'interdit. C'est une décision administrative. Il y a des gens qui sont sous OQTF. Alors, on retrouve, hein, comme dans toutes les franges de la population, des gens qui sont des criminels sous OQTF.
4: Bien sûr.
3: On retrouve aussi sous OQTF des gens dont le visa de travail, par exemple, s'est retrouvé expiré, qui sont dans l'attente d'un renouvellement, sauf que ça prend du temps et en attendant, ils n'ont pas de papier. Hop, s'ils se font attraper, décision administrative signée par un seul homme qui n'est ni juriste ni quoi que ce soit, qui est préfet, et qui signe, hop, toi tu vas en prison, en centre de rétention administrative, et on te renverra par le prochain vol quand on aura les moyens dans ton pays d'origine.
4: Le temps 2, quoi. Mais disons qu'effectivement, c'est une décision sans...
3: C'est une petite zone de non-droit.
4: Ouais, il y a du droit, parce qu'évidemment, ils appliquent quand même des textes, tu vois, mais c'est aussi peut-être ça le problème. Tu vois, peut-être que les textes qu'ils appliquent, s'ils n'existaient pas, ne seraient pas applicables. Bon, c'est logique ce que je dis, mais ce que je dis par là, c'est que genre, c'est possible que les lois même qu'on applique ne soient pas les bonnes aussi, tu vois.
3: Oui.
4: Et qu'effectivement, on trouve des trucs de non-droit, ou entre guillemets, qui sont un peu pour eux, sur la manière dont on essaie de les faire sortir. Mais bon... Toujours est-il que la famille Le Pen se retrouve démunie de son jardinier. Alors, le fameux préfet des Hauts-de-Seine, là, Alexandre Brugger, apparemment, il n'est pas non plus tout blanc. Il a des pratiques apparemment peu déontologiques de LinkedIn en matière de traitement des dossiers de demande ou de renouvellement du titre de séjour dans sa préfecture. Depuis son arrivée fin 2024, Alexandre Brugger a fait de la lutte contre l'immigration clandestine une priorité dans le sillage de ses mentors. Je vous le donne en mille, Gérald Darmanin et Bruno Retailleau, oui. C'est pour ça. Et même Jeannie Le Pen, elle est moins de droite que ces gens-là. C'est quand même dingue.
3: Ouais.
4: Tu vois, elle va voter Glucksmann. Bon, on va en parler parce que lui aussi, il a des idées apparemment pour la France. Ouais, là, je vous ai eu.
3: Ils sont nombreux à avoir des idées. Hein.
4: Oui.
3: Ça, c'est génial. C'est quand même
4: ils ont tous les mêmes idées. On va en parler. Hein. Ça sera, c'est tous les futurs candidats qui
5: c'est
4: vont
5: à
4: tous
5: cause faire... de cette vieille pub.
4: Non, mais tous les candidats dont on va parler vont faire entre 0 et 1% s'ils se présentent, mais... Ils pensent représenter les Français.
3: Ils peuvent taper du 3-4%.
4: Ouais, oui.
3: Et en fait, c'est pour ça qu'on en parlera, mais quand on va passer.
5: J'espère taper du 3-4%.
3: Mais c'est pour ça qu'on va avoir un seuil d'accessibilité au second tour qui va être ultra bas en 2027. C'est parce qu'il va y avoir énormément de candidats.
4: Il y a le même gâteau, mais il y a beaucoup plus de parts. Quoi.
3: Exactement. Donc, pour avoir les deux plus grosses parts,
5: spoiler,
3: t'as besoin.
5: On n'aura même pas les miettes.
3: Voilà. Spoiler. Hein.
4: Après, la fève, ça se mange, hein. C'est une fève en sucre un peu, tu peux.
5: Mais c'est pas celui qui l'a, c'est pas le mec le premier à passer à l'échafaud.
4: Ah, c'est ça, je suis pas sûr.
3: Un bail du genre.
4: En tout cas, en parlant de mecs qui sont pas encore passés à l'échafaud, il y a Bernard Cazeneuve qui montre sa totale détermination pour 2027.
3: Merde.
5: On va alors, qui est Bernard Cazeneuve?
4: mais papa, qui est Bernard Cazeneuve? Oui, alors écoute, c'était avec Manuel Valls, il a été Premier ministre sous Hollande et c'était la droite dure de Hollande.
3: Bah au final, Manuel Valls a été encore plus de droite dure que...
4: Cazeneuve.
3: Que Cazeneuve, hein, au final. Il était censé être de gauche...
4: Parce qu'il s'est plus affiché, Valls.
3: Ouais,
4: Cazeneuve, il a moins se parler. Quand il a parlé, c'est pour cracher sur Mélenchon, la droite sarkozyste, et dire que le bloc central, c'est cool.
3: Non, ça a été pour cracher sur le voile et les musulmans aussi, beaucoup. Hein. On n'oublie pas que le printemps républicain, la soi-disant gauche
4: vrai,
3: de Marianne, tout ça, la gauche d'extrême droite qui est de gauche, mais qui s'en fout un peu des histoires de SMIC, de travailleurs, de questions de travail. La seule chose qui les obsède, c'est de dire « Ah non, surtout pas les woke, encore moins les musulmans, on est un pays laïque, donc pas de musulmans chez nous. Bah, » cette gauche-là, c'est Manuel Valls. Hein.
4: C'est pas faux.
3: C'est la gauche d'extrême droite.
4: Ouais, c'est vrai.
3: D'ailleurs, Manuel Valls s'est présenté en Catalogne aux côtés de l'extrême droite.
4: Il dément à chaque fois.
3: Manuel Valls, il faut savoir que depuis qu'il a été élu maire d'une petite commune, il a pas été élu une seule fois. Hein. Manuel Valls, on nous l'a imposé en le nommant. C'est des gens qui ont dit Manuel Valls. Non, on sait que vous n'avez pas voté pour lui, mais Manuel Valls, non? Allez, si on vous le met. Macron, il a remis un petit coup quand même. Il a dit Manuel Valls.
4: Il a mis une sauce caramel dessus. En mode, là, c'est bon, il y a une nappage caramel. Il sera bien meilleur, tu vois. Ben non, il a toujours été nul. D'ailleurs.
3: C'est nul.
4: Nul, Valls, nul. Mais comme Bernard Cazeneuve qui est nul.
3: Et du coup, Bernard Cazeneuve, à part avoir des idées, qu'est-ce qu'il a?
4: Alors, je lis l'article. Alors que les potentiels candidats se bousculent à gauche. Alors, il faut encore, on va en reparler, définir ce remarquer ce que sont les candidats de gauche. Bon, j'ai compris qu'il fallait être prêt. Alors, a affirmé Bécazeneuve. Alors, il a compris des choses simples. On commence petit à petit, ok ? Donc, il a compris qu'il fallait être prêt. Bon, après, il a dit « Je n'ai aucune raison de ne pas me préparer moi-même. Avec ceux qui nous ont rejoints, nous avons en effet des choses à dire. » Bon, on n'avance pas non plus beaucoup, beaucoup. C'est pas international, quoi. On sent pas qu'il y a le bras levé, qu'il est prêt à conquérir les foules non plus, quoi. Mais il n'a pas besoin de conquérir les foules, parce que lui, c'est le genre de mec que tu verras jamais, tu vois, comme Bernard Friot à la Bourse du Travail hier, tu vois, comme des jeux. Non, tu le verras sur les plateaux télé, parce qu'il est invité, ce mec-là, ils sont dans des petits cercles comme ça, comme des Glucksmann ou quoi, qui sont déconnectés de la population et de la réalité électorale, mais qui pensent avoir leur mot à dire, parce qu'ils sont écoutés. Mais ils sont écoutés parce qu'on les met sur les plateaux télé.
3: Exactement. Si, en fait, ils ne se disent pas, on m'écoute parce que je suis invité tout le temps pour un oui, pour un non sur les plateaux télé. Eux, ils se disent, on m'invite sur les plateaux télé tout le temps pour un oui, pour un non parce que les gens m'écoutent.
4: Alors qu'en vrai,
3: c'est le raisonnement inverse qu'ils font, tu vois.
4: Tu penses à l'époque des forums, tu vois. Tu le mets Place du Capitole à côté du mec, en ce moment, qui est à Place du Capitole, qui ne bouge pas, qui est tout en toge, là, qui
6: tourne
4: et qui ne bouge pas.
6: Avec la BAC. La BAC du Capitole.
4: Je suis sûr.
6: Il faut un cap clair. Un cap clair, monsieur Babard. Je ne vous permets pas, monsieur Babard. De la clarté. Il n'y aura pas d'alliance avec Jean-Luc Mélenchon.
4: Effectivement. Mais du coup, je pense que le mec qui fait les mimes dans la Place du Capitole à côté de Bernard Cazeneuve aurait plus de succès que Bernard Cazeneuve. Hein.
3: Ah, je pense. Hein. Glucksmann contre Bernard Cazeneuve en combat de mime.
4: Ouais, non. Et le mime à côté. Le mime à côté, il gagne plus qu'eux. Je pense,
3: ah bah oui, le mime, oui.
4: On le regarde plus, il brille déjà.
3: Même les hommes statues, alors que les hommes statues, Dieu sait que je trouve pas ça intéressant. Hein, mais
4: non, c'est vraiment de la merde.
3: Mais même l'homme statue, ouais, je pense qu'il gagne à côté d'un...
4: Il est plus shiny à côté, quoi, tu vois. Mais bon, Bernard Cazeneuve, il a compris du coup qu'il fallait être prêt. Il a dit, je n'ai aucune raison de ne pas me préparer moi-même. Bah bravo, bah, encore heureux.
3: Prépare-toi.
4: Alors déjà, c'est que le matin, il se réveille, il se douche lui-même, il met ses propres habits, tu vois. Et il se met devant le miroir, il se dit, ouais, j'ai un bon.
3: C'est vrai, il a toujours joué en équipe B. On l'a jamais fait rentrer sur un match. Et puis d'un coup, tu vois, il y a le match de finale qui arrive et il se dit « Bon, je vais chausser les crampons, c'est peut-être mon jour, on sait jamais. » Mais pourquoi, Bernard ?
4: Tu le vois, pendant 4 minutes, il s'échauffe autour du terrain.
3: Tu le vois s'échauffer, sauf qu'il a 70 ans, personne ne veut jouer avec lui, tu vois. Et tu fais quoi, Bernard ? Non, mais je me tiens prêt. Rien ne m'interdit de me préparer personnellement.
4: Et d'ailleurs effectivement, on l'a peut-être oublié, mais c'est celui qui a créé en 2022. Alors, on peut appeler ça un mouvement. À partir du moment, il n'y a plus de deux personnes, mais bon, c'est pas non plus, personne n'en parle aujourd'hui, qui s'appelle la Convention. Après avoir quitté le PS pour marquer son opposition à l'alliance de gauche avec la France Insoumise. Donc il a rassemblé ses troupes. Alors je sais pas si le mot troupe, encore une fois, si t'es deux, est-ce que c'est vraiment une troupe ?
3: Bah, c'est sa famille, c'est sa famille, c'est deux assistants personnels qu'il a parce qu'il est ancien Premier ministre, donc il a le droit, il y a son chauffeur.
5: Et trois, quatre opportunistes qu'il a réussi à convaincre après un apéro.
3: Les rumeurs disent que Manuel Valls s'est positionné au cas où.
5: Manuel Valls s'est positionné un peu partout.
3: Manuel Valls a pris une place chez Cazeneuve, il a pris sa carte à comment ça s'appelle ?
4: La convention.
3: La convention. Il a sa carte à la convention, Manuel Valls, parce qu'on sait jamais.
4: Ça fait très secte, la convention.
5: Quand on disait en plus, ouais, je vais en convention avant, c'était les trucs pour les weebs, là, les nerds.
4: Ah oui, c'est
5: vrai, en convention.
4: C'est vrai, ça fait très nerd.
5: C'est vraiment le TGS, quoi. C'est le TGS.
4: Ouais, mais je suis pas sûr que Cazeneuve, il soit très TGS. Il est ni TGS, ni PS, ni S. Il est rien du tout. Mais il fait un pas de plus vers une potentielle candidature. Et ça, j'aime beaucoup ça, tu vois.
3: Fais un pas, marche.
4: Fais un pas.
3: Bon, il y en a beaucoup encore à faire pour une vraie candidature,
4: ça
3: mais
4: dépend.
3: Marche.
4: S'il fait des pas vers une falaise, tu vois, au bout d'un moment, il fera plus de pas, tu vois.
3: Non, moi, je pense qu'il fait vraiment un pas vers la candidature, sauf qu'il s'est pas rendu compte que la candidature, elle est à 8 millions de pas. Mais vas-y, fais un pas. Fais-en un autre demain.
4: Il entend des voix de loin, mais en fait, il est tellement fou que les voix, il se les invente, en fait.
3: Il est dans le désert, il voit des mirages de lui, président, il se dit waouh.
4: Mais du coup, il rejoint la liste déjà longue hein, des candidats sociodémocrates.
3: Huge !
4: Sociodémocrates, ça c'est le ton que je prends quand je mets des guillemets. Sociodémocrates. Affichés ou potentiels comme le leader, encore une fois le mot leader, il faut peut-être le mettre dans ce contexte, de place publique, hein, Raphaël Glucksmann qui lui aussi.
3: Après, il est leader de place publique parce que place publique c'est pareil, ils sont quatre. Hein.
4: Et
3: c'est Glucksmann le leader. Hein.
4: Ils peuvent 20 cognac, donc c'est plus que 4 déjà.
3: Ah, ils sont 20 000. Ils ont été 20 000 à un moment.
4: C'est vrai.
3: Ce qui est huge.
4: L'histoire le dira comme ça. Ils furent 20 000 à un moment, croyez-le ou non. Avec une statue de Glucksmann comme ça. Là,
3: nous avons déjà été 20 000.
5: Avec les couilles des États-Unis dans la bouche, la statue, je crois.
3: Exactement.
4: Donc, Cazeneuve, Glucksmann, évidemment, François Hollande, hein, parce que... Bon, on en parlait en off, mais c'est vrai qu'au bout d'un moment... Je, non, mais naïvement, hein, je pensais qu'il y a un moment où il s'arrêterait. Je pensais qu'il y a un moment où je me disais,
5: bah, c'est une question de dignité,
3: François,
5: quoi.
3: François Hollande, attends, Guy, est-ce que je te le disais pas déjà il y a 4 mois?
4: Mais oui.
3: Et est-ce qu'on n'aurait pas dû le sentir venir dès la dissolution de 2024? L'autre qui sort de sa Corrèze? C'est oui. Ça, c'est la Corrèze, c'est pas la Creuse, non, lui,
5: ouais,
3: la Corrèze.
5: Alors, bon, doucement avec lui, il nous a quand même.
3: Non, mais lui qui,
5: mais
3: sort,
5: oui, oui,
3: l'autre
5: oui.
3: Qui sort de sa Corrèze, de sa petite retraite en Corrèze pour dire. Je viens prendre ma place. J'arrive pas à l'imiter sans imiter Macron, comme quoi il y a peut-être. Mais bref, je viens prendre ma place là. Il faut vaincre l'extrême droite.
4: Bah oui.
3: Et bah, on aurait dû le sentir à ce moment-là que ça allait nous douiller.
5: Non, mais c'est quand même incroyable si ça passe. Enfin, je.
3: Mais, en fait, mais je moi, pense ça que fait 4 mois que je te le dis que c'est lui
4: mais
3: qui
4: oui,
3: va se présenter.
4: Hein. Parce que le problème, c'est que moi, je suis là. Je suis les infos depuis longtemps. J'étais là quand il y avait Hollande aussi, tu sais. Je pensais naïvement qu'on sera en mode. Mais ta gueule, rentre chez toi. Plus jamais. Enfin,
3: après,
4: ok pour les FP, mais pas plus, quoi.
3: Il y a des gens.
4: Bah, en fait, si.
3: Il y a des gens qui ont l'âge de voter en 2027 qui avaient 8 ans à la fin du mandat Hollande.
4: Eh oui.
3: C'est aussi ça qu'il faut dire, c'est qu'il y a
4: tu
3: beaucoup de gens.
4: Tu penses que Jordan va voter pour Hollande du coup? Je sais pas. Il t'a vu.
3: Peut-être. Mais voilà, il y a des gens en fait qui se souviennent pas tout simplement, qui ont l'âge de voter aujourd'hui, qui se souviennent pas du mandat Hollande parce qu'ils étaient encore gamins avant la Macronie.
4: Ils ont pas la ref, quoi.
3: Ils ont pas la ref. Ouais, ouais. Et c'est pour ça que ça va être important de rappeler ce que c'est le hollandisme, de rappeler la loi Touraine qui nous a déjà baisé les retraites, de rappeler les réformes chômage, la loi travail, la fameuse loi El Khomri rédigée par Emmanuel Macron avant qu'il accède au.
5: Et puis il a laissé le champ libre à Macron pour commencer à vendre la France aux États-Unis.
3: Exactement. Comme si on se démerdait.
5: Son mandat, tranquillement.
4: Et le pire, c'est que Hollande s'est fait doublement avoir, parce qu'il a mis en place un mec, parce qu'il était quand même à la même sensibilité politique et surtout économique, pour qu'à la fin, le mec, le plan qu'il a passé, lui dise « Eh non, mais non, je t'emmerde, bip bip !» Et qu'il dépasse et qu'il écrase et qu'il laisse sur la route.
3: Et
4: donc
3: voilà.
4: En fait, du point de vue de Hollande et de Macron, c'est que de l'ego, parce que les idées, ils sont assez d'accord. La preuve, Hollande...
3: attends, ouais, c'est les libéraux.
4: Attends,
3: hein.
4: Je vais attends, c'était quoi cette cuve à piste qu'il y avait là ? Glucksmann, Olivier Faure, Boris Vallaud, Jérôme Gage, Bernard Cazeneuve. Bah, excuse-moi, gros.
3: Gabriel Attal.
4: On dirait
3: mais, mais dans le même lot, Gabriel Attal, il vient du PS aussi. Le paquet, c'est le même centre droit. Hein.
4: Le paquet de bonbons, tu sais, où il reste que les réglisses pas bonnes. Et que personne n'en veut, mec.
3: Les réglisses éclatées.
4: Et quand... c'est exactement ça, ces mecs-là, tu vois.
3: Tu sais, les réglisses entourées de roses, là, bizarre.
4: Ah ouais, ouais, ouais, ouais,
3: même pas le rouleau de réglisses qui. Bon, allez, en cas des
4: c'est un classique, ça peut le faire. Tu vois.
3: Le rouleau de réglisse, on peut, mais c'est vraiment les réglisses entourées de rose fluo ou de vert fluo,
4: ouais, ouais,
3: celles que personne ne mange
4: le
3: jamais.
4: Le fourré mou, là. Là.
3: Ouais, ouais, ouais. Et ben, c'est eux. Mais bah, voilà.
4: C'est eux.
3: C'est nos candidats.
4: Et ils disent, mais si, on est encore bon. Non, non.
3: On est encore bon.
4: T'as jamais été bon.
3: Après, Hollande, il a raison, en calculant, en se mettant à sa place, il a raison de revenir maintenant à l'éclatement de la Macronie parce que.
4: Clairement. Et de la gauche, un peu.
3: Mais de la gauche, mais
4: l'électorat
3: PS, on l'a bien vu au municipal de Toulouse, c'est un électorat de centre-droit. C'est un électorat qui, quand ils ne peuvent pas voter PS, ils préfèrent voter à droite que voter à gauche.
4: Ah,
3: c'est
4: oui,
3: pas
4: oui.
3: Un électorat de gauche, le PS, surtout la branche Hollande.
4: Ah,
3: surtout
4: c'est
3: l'électorat
4: Belga,
3: de Hollande. C'est l'électorat du centre-droit, c'est l'électorat de Macron et c'est pas. Ils vont gratter quelques voix peut-être sur quelques électeurs écologistes qui vont être perdus parce que Marine Tondelier est en train de se faire abandonner de toutes parts par toutes ses équipes.
4: Ça, c'est vrai ça.
3: Et elle l'a un peu cherché, peut-être.
4: Ben, je pense aussi qu'il y a un moment où quand tu te structures un parti, parce que les écolos, ils avaient une place historique, ils avaient une raison d'exister, le mouvement écologiste à une époque où très peu de gens disaient comme eux, à gauche.
3: Déjà, personne parlait d'écologie.
4: Et je te parle, on parle d'il y a genre 26 ans, début années 2000, tu vois.
3: Et donc surtout qu'aujourd'hui...
4: ils étaient vus un peu comme... C'était connoté hippie, Sainte-Soli, tu sais, les mecs un peu, genre les écureuils et tout, tu vois.
3: Bah, non, à l'époque, c'était même José Bové qui fauchait les blancs, les champs d'OGM en pleine nuit et qui démantelait des McDo en pleine nuit avec son crew. C'était pas, on fait des booty check thérapie pendant nos universités d'été. C'était autre chose.
4: C'était les écolos, la campagne. Si tu veux.
3: La lutte écolo,
4: pas
3: c'était autre chose, tu vois.
4: Voilà.
3: Ça se battait.
4: Et à partir du moment où je sens que en vrai, José Bové, je vote pour. Moi, je suis pas contre.
3: Et Noël, ma mère.
4: Et Noël, ma mère, putain, c'est vrai.
3: C'est un écolo, lui aussi, non ?
4: Ouais,
3: c'est ça, Noël, ma mère.
7: Je me souviens de son blog.
4: C'est vrai. J'en rappelle sa gueule, mec, ses grosses moustaches.
7: Ouais, grosses moustaches.
4: Et donc, voilà, il y a un truc où, genre, l'embourgeoisement du parti écolo fait que.
5: Eva Jolie, bien sûr.
4: Bah, Eva Jolie, mec, hein. Je suis d'accord.
3: Ouais, puis après, ça a vrillé à partir de toute la branche Jadot, tout ça. Et...
4: Bah, c'est ça, c'était le tournant embourgeoisement.
5: L'écologie capitaliste.
4: On se remet en costard-cravate, on est sur le plateau de télé, on veut être dans. Et d'ailleurs, c'est le moment où, parce qu'ils ont fait ça, ils ont eu un temps leur meilleur résultat, il me semble. Tu vois,
3: bah
4: en 2015,
3: ont
4: un peu.
3: Ils ont réussi à conquérir un électorat de gauche de ville.
5: C'est les Bordelais, quoi.
3: Exactement. Et ceux qui, justement, avaient été déçus du hollandisme, qui ont été déçus de la gauche PS, et qui, eux, se sont dit allez, les écolos, maintenant, ils ont...
4: Ça a l'air plus gentil.
3: Ça a l'air plus gentil. Ouais. C'est moins... C'est pas des ploucs, quoi. C'est pas des ploucs de la campagne. C'est juste...
4: Ouais, ouais, bien sûr.
3: Voilà.
4: Oui, vous savez. Sauf que le truc, c'est qu'à partir du moment où... Où genre aujourd'hui, même l'extrême droite, en très mal, mais inclut un tout petit peu l'écologie.
3: Mais en fait, c'est ça, c'est que l'écologie...
4: En faire un parti différent des autres, du coup, comment tu fais pour distancer...
3: Tous les partis parlent d'écologie, ils ont tous des solutions différentes.
4: Voilà.
5: Puis c'est pas comme s'ils avaient des solutions radicales.
3: Voilà. Non, mais
5: on
3: voilà,
5: parle c'est... pas de, d'appliquer un programme fait par Jean Covici, quoi.
3: Non, du coup, et c'est même pas des gens...
4: Ils sont entre le bloc central et tout en voulant rester étiquette de gauche, tu vois.
3: Oui.
4: C'est compliqué pour eux, quoi.
3: Oui. Et puis, ils sont dépolitisants enfin, en ce moment, les écolos. Je suis désolé, Tondelier, avec de faire campagne sur le fait qu'elle soit enceinte. Admettons, elle est enceinte.
4: Ah,
3: donc
4: elle
3: bah, oui, elle est enceinte, elle l'a annoncé. C'est faire campagne. Enceinte. Oui, mais d'un côté, tu vois, je comprends le move de ça va se voir à un moment, donc tu ne peux pas juste le cacher.
4: Ah.
3: Ok, que tu l'as. Mais je ne sais pas, au moins, politise le truc, explique les difficultés qui implique de porter un enfant, mettre au monde un enfant pour une famille, d'élever un enfant quand tu dois. Quand tu dois aller au travail, quelles sont les solutions collectives qu'on pourrait trouver pour que... Parce que tous les gens qui font des enfants ont le même problème, plus ou moins, à part que s'ils dépassent un certain stade de revenu et où ils peuvent embaucher des gens en continu pour s'occuper de leurs gosses.
4: Oui.
3: Sinon, on a tous le même problème de... Bon, bah, comment je fais ? Parce que là, j'ai boulot et... moi, j'ai pas d'enfant. Mais ce que je veux dire, c'est qu'au lieu d'amener... quitte à en parler, quitte à amener ça alors qu'on t'interroge sur ton avenir politique, tu parles de ta grossesse.
4: Ouais.
3: Et bah... amène tout ça sur la table d'un sujet politique. Le suivi médical, comment il peut être galère dans certains coins pour avoir un bon suivi médical pendant ta grossesse.
4: Mais tu penses que c'est le cas de Marine Tondelier ?
3: Et non, Marine Tondelier...
4: Donc du coup, sa place fait
3: Marine
4: Tondelier,
3: elle te politise même pas. Elle prend tout sur le pathos, tu vois, sur le côté de... Ah, je suis une femme enceinte, je subis encore plus.
4: Elle a pas cette vie-là. Parce que regarde, même tu vois, tu pourrais revenir, on pourrait revenir à d'autres types d'enjeux autour de ces questions-là. Par exemple, quand tu es une femme et que tu oses dire à ton patron parce qu'il va te poser la question de est-ce que vous comptez avoir des enfants et que si t'as le malheur de dire oui, et ben t'es potentiellement déjà une menace pour l'entreprise parce que tu vas leur faire perdre des mois dans l'entreprise. Tu vois. Donc en fait, ça aussi, c'est des questions qui concernent beaucoup plus de Françaises que Marine Tondelier. Marine Tondelier, elle a taffé un manque et qu'elle est en politique et que du coup, elle peut très bien être députée élue et pas être là pendant 8 mois. C'est pas là pendant 8 mois.
3: Oui, bien sûr. Et c'est même pas une. C'est même non, pas une...
4: quand même une face. Je viens pas là que du coup, elle là, je reviens par rapport à ce que je disais de l'embourgeoisement de ce parti-là, tu vois, et des figures qui y sont à l'intérieur. Du coup, elle représente qui, Marine Tondelier ?
3: Bah, de moins en moins de monde, parce qu'il y a eu aussi les purges massives hein, chez les écologistes. Hein, on s'en souvient, parce que là, aujourd'hui, ça commence à donner des enfants, c'est-à-dire ces purges-là sont mauvais jeu de mots avec la grossesse.
4: Ah oui, je trouve qu'il y a une transition, je t'attends, mais je n'ai pas la ref.
3: Ces gens qui ont été purgés des écologistes il y a quelques mois, quand ils ont décidé de faire des alliances avec la France Insoumise au niveau local pour certaines mairies, et bah, ces gens-là, ils ont commencé à monter aussi leur micro-parti. En fait, tout le monde se prend pour le NPA maintenant. C'est-à-dire que ça fait des scissions, puis des scissions, deux scissions.
4: C'est que des micro-pénis, quoi.
3: C'est que là, c'est des micro-partis. En tout cas, c'est des partis, c'est des...
4: On dirait l'extrême-gauche.
3: C'est moins de 50 adhérents.
4: On dirait les candidats à l'extrême-gauche à Toulouse, où ils sont 4 à cette envie.
8: Ils ont donné combien de micro-partis, La République En Marche, entre celui de...
4: Ben oui, en fait, t'as raison. Hein.
3: Oui.
4: Parce que Edouard Philippe, c'est Horizon.
8: Edouard Philippe, t'as celui de...
4: Darmanin.
3: Qui s'appelle Populaire.
4: Il y a
3: Gabriel Attal, je crois, qui a lancé son mouvement, alors que lui, il est à la tête du groupe macroniste. Mais il a lancé quand même son propre mouvement, son micro-parti. Non, mais tous, hein.
4: Oui, c'est vrai, t'as raison. Ouais, au final, ça fait pour revenir à notre discussion de base sur les candidats de gauche qui vont se présenter, en fait, ce qu'ils ont à y gagner, c'est de récupérer l'électorat du centre qu'avait pris Macron. Et en fait, sûrement que au vu de comment ça se profile, des nombres de candidatures qu'il y a au sein du clan, entre guillemets, macroniste, du clan PS et des Républicains, jusqu'à l'extrême droite, en fait, ça se dilapide tellement que tu vas avoir juste un retour sur l'investissement de ce que Macron a vendu comme rêve de ni droite ni gauche au centre chamallow, tu vois.
3: Oui, mais il y a quand même...
4: Vu qu'il n'y a pas beaucoup plus d'électeurs qui vont voter, vu que c'est les mêmes, en général, quasiment...
3: Oui, mais il reste en fait un gros électorat du centre que Macron a réussi de rassembler.
4: Qui sera redilapidé entre la droite et la gauche, je pense, tu vois.
3: Entre le centre droit et le centre droite, droite
4: mais,
3: de gauche.
4: Mais oui, mais alors, moi, je suis d'accord avec toi. Mais il faut croire qu'il y a des gens qui pensent que voter pour un Jérôme Gage, ça n'a rien à voir qu'un Gabriel Attal, tu vois.
8: Oui, mais je défendrai bien Tachot en disant que c'est à nous d'employer les bons termes pour que les gens commencent à s'habituer au fait que... Non, Glucksmann n'est pas de gauche.
4: Ah non, ah non
8: Hollande
4: non,
8: n'est pas de gauche. Et clairement. Que même si c'est ce qu'on vous dit à la télé, c'est bien éloigné des valeurs que pouvait défendre ce genre de ligne politique à une époque.
4: Ça, c'est sûr.
8: Que c'est bien.
4: Attends, tu
3: la
4: vois...
3: gauche molle social-démocrate, si on remettait dans le contexte d'une époque qui n'est pas si lointaine, qui a une vingtaine d'années, ça commencerait avec la France insoumise, qui était le PS à une époque, c'est-à-dire une gauche molle, réformiste, qui veut passer par les élections et par les urnes. Et normalement, ça commence à partir de là, et après, il y a des gauches de plus en plus radicales. Donc, les gens, en fait, qui sont totalement dans l'accompagnement du capitalisme, sans rien proposer d'autre, et en faisant juste des accommodements de notre mode de vie, en nous donnant des petites aides et tout ça, pour faire fonctionner le capitalisme, là, c'est pas la gauche, en fait. Il suffit pas de s'autodiag et de dire « moi, j'ai une sensibilité de gauche ». Je suis désolé, quand t'as été...
8: Même sans parler de droite et de gauche, bon, voilà, Glucksmann est un transatlantiste, d'un point de vue de juste défendre les intérêts de notre pays pour faire face aux difficultés écologiques et écologiques
3: à venir.
8: Oui, non, c'est ça.
3: C'est ça, hein. Parce que nous mettre en concurrence avec l'Amérique du Sud, avec tout ça, mettre nos travailleurs en concurrence.
8: Voilà. On a vu ce que Hollande a fait pour préparer le terrain à Macron en faisant pareil, hein, qui a vendu la plupart à la fois de notre savoir-faire et des trucs très importants, hein, comme les technologies de sous-marins nucléaires.
4: Oui, bien sûr.
8: Enfin, ce choix-là, à mon avis, il dépasse la droite et la gauche. On ne peut pas vraiment dire que les gens qui se disent de gauche représentent une alternative viable.
4: Alors attends, pourtant, moi, quand j'écoute l'interview qu'a accordé Glucksmann à Gala, qui est quand même un super journal politique.
8: Investigation, mais
4: ouais. Même investigation, t'as raison, pour être au cœur des Français. Il a parlé de... Il était favorable à la construction d'un projet crédible et mobilisateur. Alors faites gaffe, tout ce que je veux dire, c'est comme la semaine dernière avec Gabriel Attal, c'est des phrases creuses, mais il dit quand même. On est d'accord sur le fond. On veut construire une offre politique. Bravo. Notre but, ce n'est pas d'être premier ou l'épicentre de la gauche. Ça ne nous intéresse pas. C'est de gagner en 2027 et donc de s'adresser aux Françaises et aux Français. Alors, au moins, il a compris le concept de base de la campagne électorale. Il a compris qu'il fallait parler à des gens pour se faire élire, tu vois. C'est pas mal.
3: C'est pas mal.
4: Il est pas trop déconnecté.
3: Il y a un autre truc, il faut avoir des idées pour la France.
4: Alors voilà, le problème, c'est qu'il donne rarement des idées. Tout ce qu'il dit, c'est qu'il dit toujours il faut qu'on gagne, il faut pas que ce soit Mélenchon.
3: La PAC.
4: On fait pas de primaire non plus. Et la droite, on n'en parle pas parce qu'on veut prendre des électeurs à eux, mais du coup, on leur dit pas. Donc voilà, c'est ce qu'il dit, mais du coup, il dit jamais rien. Il dit juste...
3: Monsieur Mélenchon est antisémite.
4: La gauche parlera à la gauche, comme d'habitude. Bon.
3: Pas mal, Raphaël. C'est profond.
4: Il y a un truc.
3: C'est de vous, ça enfin, Vous l'avez entendu quelque part et...
4: Ouais, tu l'as répété, ouais, c'est clair. Dans le même temps, vous aurez Jean-Luc Mélenchon et Jordan Bardella qui font campagne en parlant français. Parce que oui, il faut savoir que du coup, pour récupérer le bloc central, il faut toujours taper sur ce qu'ils appellent les extrêmes. Alors, parce qu'évidemment... que l'extrême droite d'hier est toujours l'extrême droite d'aujourd'hui, mais que la gauche d'hier est devenue l'extrême gauche d'aujourd'hui. Voilà.
3: Voilà.
4: Ce qui, du coup, je rebondis sur ce que tu disais, sur le fait que, bah oui, effectivement, c'est une gauche, j'ai mis les guillemets là, oralement, là, la ligne gauche, sur les valeurs, genre, bah, tu vois, c'est Hollande qui typiquement va mettre, j'ai rien contre, hein, mais qui a mis en place, qui a légalisé le mariage homosexuel pour après mettre des lois économiques, tu vois. En fait, il a donné du pain. Oui. À son électorat de gauche en disant hey, je suis de gauche.
3: Ça a été son vernis de gauche, c'est de dire je suis progressiste sur des questions de mariage.
4: Et à côté de ça,
3: alors que, effectivement, le mariage pour tous, ça aurait pu passer, mais tout avec des augmentations de SMIC, du maintien des retraites, de ne pas nous baiser le chômage.
4: Allons-y dedans, tu vois.
3: Voilà. Et,
8: enfin, je veux dire, au bout d'un moment, c'est l'évolution sociale qu'ont connue tous les pays européens à cette époque-là. Il n'avait aussi pas le choix que ce soit lui ou un autre. On aurait suivi aussi, ne serait-ce qu'on serait passé pour des gros cons par rapport à nos voisins.
4: Mais bizarrement, il l'a fait en début de mandat, et à la fin, c'est toutes les lois économiques qui passent, et il met en place un Macron, tu vois. Donc,
8: Non, mais voilà, mais ça fait typiquement partie des réformes vernies, comme vous disiez.
3: Exactement. C'est ça.
4: Le clan Hollande, et d'ailleurs Hollande, et tous les mecs qui sont des casse-d'œuvre Hollande ou quoi, dès que vous les verrez sur un plateau télé, en général tenu par un grand milliardaire, les questions tourneront autour de mais Mélenchon. Mélenchon, en vrai. Vous pouvez dire du mal de lui, s'il vous plaît, là.
3: Ce qui est génial là-dessus, c'est Retailleau. Tu lui poses une question qui n'a rien à voir, il finit par « Vous me comparez avec Monsieur Mélenchon, je ne suis pas antisémite, moi !» Retailleau, il pète des câbles, c'est Papy Gâteau, il en peut plus, il arrive à réfléchir.
4: Il pète des câbles quand c'est Mélenchon, quand c'est dans son camp, il dit « Oh, ouais, bon, ça va,
3: Mais justement, c'était une interview interview où on lui demande si... Bon, on l'avait écouté ensemble, je crois. Oui, il lui demande s'il va mettre un observatoire, parce que Retailleau a créé au sein de son parti un observatoire des villes et les filles. Voilà, parce qu'on sait jamais, ces méchants islamo-gauchistes, on va les tenir à l'œil. Genre, c'est des gens qui ont été démocratiquement élus, ils sont pas si nombreux que ça en plus à avoir été élu à la tête des villes, la France insoumise. Mais Bruno Retailleau a jugé utile de dépenser de l'argent pour créer un observatoire des villes et des filles. Attends, et c'est Benjamin Duhamel qui, de temps en temps, je ne sais pas pourquoi il tire contre son camp, lui a dit... Mais du coup, vous allez aussi faire un observatoire des villes républicaines, parce que quand on a vu, je ne sais plus comment il s'appelle, ce trou de balle de candidat qui a été réélu, qui menaçait un autre candidat en disant qu'il avait envie de, je cite, « l'enculer derrière les poubelles, lui et sa famille ». Et genre, un candidat, les républicains. Et quand on a posé la question à Retailleau de « est-ce que du coup vous allez observer ces candidats qui ont été réélus ?» Il a dit « vous êtes en train de me comparer avec M. Mélenchon et la France insoumise, alors qu'il a tenu des propos antisémites ?» Donc voilà, c'est, moi ça me régale à chaque fois. Bruno Retailleau, tu peux faire le bingo, tu marques Mélenchon dans toutes les cases. Clairement. Sécurité un peu par-ci par-là.
4: Oui, il faut.
3: Ordre,
4: il faut.
3: L'ordre. Mais moi, il y en a un autre challenger dont j'aimerais parler avant qu'on finisse l'émission parce que ça avance, mine de R.
4: Et oui.
3: C'est David Lisnard. Est-ce que vous avez déjà entendu Linard. Ouais, Lisnard, Linard. Désolé. Désolé, j'espère qu'il est.
4: Parce que Lisnard, il y a un D à la fin.
3: Lisnard. David Lisnard, est-ce que vous avez déjà entendu parler de David Lisnard?
5: Je ne crois pas avoir entendu parler de David Lisnard.
3: C'est notre Javier Milei à la française, c'est comme ça qu'il se présente lui-même et qu'il est présenté dans les journaux. C'est
4: en
3: le maire de Cannes, forcément, hein, ce genre de mec, ça sort de la Côte d'Azur, il n'y avait pas le choix. Maire de Cannes,
4: il est en costard cravate ou pas?
3: David Lisnard, et alors j'ai un extrait vidéo et je ne l'ai pas écouté avant, enfin je connais l'extrait mais je ne sais pas si c'est une version où on entend, c'est le seul que j'ai trouvé, j'espère que ça va bien fonctionner, je vais vous le mettre et après on en discute. Allez, je peux avoir du son, s'il vous plaît.
4: Ah, mais il vient de Limoges.
3: Il vient de Limoges. Qui? David Lisnard?
4: Ouais.
3: Comme par hasard.
4: T'es pas peu fier, là.
9: Broyer.
4: Voilà, le code de l'environnement.
9: Le code de l'environnement, madame la députée. Broyer.
10: Ah, ouais,
9: allez, là, vas-y, fais-toi.
10: Broyer.
9: C'est lequel, celui-là?
10: Pression.
9: Ah, le code de la conservation. Il y en a tellement. La loi relative à la différenciation, la décentralisation, la déconcentration, les transports, différentes mesures de simplification, d'action publique locale. Voilà, d'aller broyer, parce qu'on sait qu'en fait, à la France, avec les gosses. Le code de la commande publique qui fait qu'on paye tout 30% plus cher. Broyer aussi.
3: Alors voilà, là ce qu'on vient d'entendre. Bon, désolé pour le choix douteux de musique du Figaro.
4: Hein, désolé. Figaro.
3: Ouais, c'était une vidéo du Figaro.
5: Ah non, vous avez des a priori sur le Figaro, mais faites la croisière du Figaro. Hein, pour les abonnés du Figaro, chaque année ils organisent une croisière. Je peux vous dire que ça fait la fête. Hein.
3: Ah, ça y va. Saint-Tropez à côté, c'est la Creuse.
5: Mais en vrai, je pense que ça pourrait faire une chronique annuelle sur les péripéties de la croisière du Figaro.
3: Ah, ce serait génial, il faudrait qu'on suive ça.
4: Alors du coup, David Lisnard, maire de Cannes...
3: Et du coup, là, ce qu'on vient de voir, c'est David Lisnard qui est là, qui prend diverses lois et codes, et qui les passe à la broyeuse, parce que bon, on est à la française, il n'avait pas de tronçonneuse, on lui a dit, bah non, tu peux pas monter sur scène avec une tronçonneuse, du con. Et il a dit, bon, broyeur à papier, je peux. On lui a dit ok, il a envoyé son assistant lui imprimer en vieille police dégueulasse, en énorme, sur du papier A4, le nom de plusieurs textes de loi, de plusieurs codes, et il les a broyés devant le public, et en disant, en fait, c'est encore ces gens-là, la Javier Milei, qui réfléchissent l'économie
4: aussi,
3: comme des enfants de 4 ans, et qui se disent, ah mais si on dépense pas d'argent, tout ira mieux.
4: Oui, oui, bien sûr. Et que visiblement pour lui, c'est naturel que l'entreprise crée l'emploi et que
3: ça marche mieux.
4: La bureaucratie, ça coûte de l'argent.
3: Mais en fait, surtout que dans les années 80, tu vois, il y a une certaine partie des gens qui est cru à ce truc de bah, le marché, ça s'autorégule, effectivement, sur le papier, si on laisse les entreprises avec la concurrence, ils vont être obligés de proposer un meilleur service pour moins cher de plus en plus. Et à la fin, pour les écoles, les hôpitaux, on n'aura que des trucs avec de la recherche speedée parce que tout le monde voudra avoir le meilleur service, le plus efficace et le moins cher possible. C'était sans compter sur la concentration. Hein, la concentration qui est le fait que plus tu as d'argent, plus c'est facile pour toi de récupérer toutes les branches du même secteur et du coup de plus avoir de concurrence et du coup de faire ce que tu veux au niveau des prix et du coup de ne pas être efficace. Le truc, c'est qu'aujourd'hui, en 2020, en 2026, on l'a vu. On le voit, par exemple, on prend les complémentaires santé. Complémentaires santé, pour 100 euros cotisés, ce que disait Katou Teddy la semaine dernière dans sa chronique, pour 100 euros cotisés à la Sécu, il y a 96 euros qui repartent dans des soins. Et il y a 4 euros qui servent à payer le personnel, les locaux et les frais de gestion. Pour 100 euros cotisés dans une mutuelle privée, tu as à peu près entre 24 et 27 euros qui... Enfin, plus 73 du coup, soit entre 73 et 77 euros qui reviennent aux soins. Mais tout le reste, Donc 20 euros de plus pour 100 euros, hein, ça part dans des frais énormément de publicité. Parce qu'effectivement, vu qu'il s'agit du marché et que tu as de la concurrence, il faut faire énormément de publicité pour que ça soit toi que les gens viennent voir et pas ta concurrence. Du coup, en fait, on le voit que ça ne fonctionne pas. Et que c'est pour ça que la France, par exemple, on a mieux tanké certaines crises récentes que nos homologues européens à qui on peut se comparer, parce qu'on avait encore un service public qui encaissait beaucoup de chocs, qui a pu encaisser, ouais. malgré le fait qu'il soit totalement délité aujourd'hui et qu'il soit plus que l'ombre de lui-même, hein, on l'a vu pendant le Covid, mais mine de rien, pendant le Covid, on a réussi à avoir une couverture de soins plus efficace que nos voisins européens. Là, la crise actuelle, on est quand même moins impacté que certains pays sur énormément de choses.
4: On ne le dira jamais assez, hein, mais le système français est celui qui protège le mieux des failles économiques, tu vois. Bah, qui stabilise le plus.
3: Dans le capitalisme, par rapport
4: au. Par rapport au capitalisme. Ouais. C'est-à-dire que donc, tout ce qui est capitalisé et qui peut du jour au lendemain, entre guillemets, partir, tu vois. Du jour au lendemain, tu as un jeu pétrolier, tu peux avoir des. La hausse du carburant, le problème de fournisseur, putain, waouh. En médication et tout. En France, on a un système qui, dans le cas de crise majeure, protège bien mieux que d'autres. Bah, il n'empêche que le problème,
5: protège
4: c'est que,
5: bien mieux,
4: le
5: mais
4: problème, c'est que les crises existent et que ça, c'est pas la faute.
5: Il y a deux ans qu'on a perdu notre dernière usine de Doliprane.
4: On est plus majoritaire.
5: On n'a plus d'usine de contraception. America. On n'a plus d'usine de contraception, je crois, en Europe, mec.
4: Bah, pourquoi faire ? Il faut donner ça au grand marché, sinon c'est pas rentable. Mais en même temps, on est représenté par des gens qui ont fait leur stage de dernière année de licence aux États-Unis. C'est tous des mecs, c'est des bandeurs américains. Hein. Ouais. Tous ces mecs-là. Et je le disais la semaine dernière, mais que ce soit un Hollande ou un Macron, ou t'en as plein, il faut juste regarder la liste. Hein. Vous marquez Young Leaders.
3: Ah oui, les Young Leaders.
4: Les Young Leaders, c'est un programme. C'est un programme genre. Quand tu es dans les écoles type ENA et compagnie, où genre on te propose un stage pendant 6 mois d'immersion.
3: 6 mois, c'est pas un an. Ouais, hein, enfin,
4: je sais pas, un temps, voilà, mais c'est l'Erasmus du riche, tu vois. Des écoles publiques, privées. C'est les Erasmus du riche, et alors tu as la French American Foundation,

0: Le... je pense qu'il n'y a pas grand-chose qui l'intéresse. Hein. À un moment, il était...
1: fait partie d'une autre...
0: Il était quand même premier ministre de la France. Il passait son temps à raconter ses anecdotes du Béarn. Pour répondre aux questions des députés à l'Assemblée, il te parlait, il y a des endroits où les corbeaux volent sur le dos.
1: Mais je vais bien croire, parce que je regardais le truc, mais je crois que je me suis toujours endormi aux deux premières secondes.
0: Ah, c'était affreux, c'était ralin, elle était horrible. Okay. Je préfère encore le cornule invisible que Bayrou qui nous endormait, là. Qui était on ne peut plus visible pour, non, pour nous parler du nombre de milliards d'étoiles dans le système solaire. Que con. Bête comme ses pieds.
2: Et que quand il y a un problème en Nouvelle-Calédonie, il retourne à Pau, quoi.
0: Ouais.
2: C'est ça.
0: Non,
2: Alors, mais on t'oubliera pas, Bayrou, t'as été le pire des meilleurs.
1: C'est son safe place.
0: Et on aimerait bien oublier. Par
2: et il y avait donc Emmanuel Macron, Édouard Philippe, Cédric Villani, Fleur Pellerin, on l'a oublié, elle aussi.
1: Non.
2: Il faut l'oublier, franchement.
1: C'est comme si bête, elle revient me hanter des fois.
2: Voilà, Thomas Pesquet, genre, on sait pas ce que je suis, il a fait. Bon, voilà. C'est pour, on s'en fiche de la liste complète, mais c'est pour montrer que du coup, c'est quand même des gens qui ont une ligne politique qui est avant tout libérale. Et après, les valeurs sociétales, machin, quoi, ça vient, comme tu dis, ça vient vernir le reste, quoi.
0: Mais en fait, et ça vient vernir quand le capitalisme est dans une phase où il se permet ça, où il peut se permettre ça, et où en fait, pour maintenir son pouvoir, c'est ça qu'il doit faire. Là, on est dans une phase, c'est terminé. Ça, c'était il y a 15 ans où les libéraux, les capitalistes étaient des progressistes. Aujourd'hui, ils ont terminé leur mule. Les libéraux sont devenus des réactionnaires complets, conservateurs as fuck, parce que en fait, ils ont senti le vent tourner. Comme il se passe à chaque fois, quand leur système est en crise et ne convient plus, ils se tournent vers le fascisme, ils se tournent vers l'extrême droite.
2: Non, c'est la faute de Mélenchon, non ? C'est pas ça ?
0: C'est la faute de Mélenchon.
2: Ah, aussi, quand même. Tu l'as pas dit, c'est pour ça.
0: Ouais, mais c'est parce que ça va de soi.
2: Ok, d'accord.
0: D'ailleurs, en parlant de faute à Mélenchon, vu qu'il ne nous reste pas beaucoup de temps, est-ce que vous avez entendu parler de ce coup monté par France Télévisions et autour de l'événement où François Piquemal s'était fait huer pendant la commémoration des victimes de l'attentat de Mohamed Merah?
2: Oui, je l'ai vu.
0: En gros,
2: victime de complot.
0: Entre les deux tours, il y a eu la commémoration des victimes des attentats de Mohamed Merah.
2: Qu'on a connu à Toulouse.
0: Qu'on a connu à Toulouse.
2: Bien sûr.
0: Auquel tous les politiques toulousains de quasiment tous bords participent depuis des années, y compris François Piquemal, y compris Jean-Luc Moudenc. Et cette année, ça s'est très mal passé entre les deux tours. Ça s'est très mal passé au moment où François Piquemal, accompagné de François Briançon et des deux listes unies de la gauche toulousaine, sont allés poser les gerbes de fleurs sur le mémorial. Il y a eu des huées
2: antisémites,
0: Mélenchon dehors, etc. Il y avait des caméras de France Télévisions. Mais ce qu'on a appris cette semaine, c'est qu'en fait, France Télévisions était au courant avant que ça se passe. C'était un coup organisé. Ils avaient eu des informations... Alors attends, il faut que je retrouve...
2: Attends,
0: j'avais mon papier.
2: Je cherche mon information. Au moins ici, on est radio libre. On est radio libre qui source quand même, quoi. C'est bien.
0: On est une radio libre. Oui, je suis sur l'article du Figaro qui vient de me mettre un gros pop-up pour m'abonner. C'est mort, le Figaro. Je suis désolé.
2: Moi, je suis en train de voir si je peux m'inscrire au programme Young Leader.
0: La rédaction en chef avait été alerchée par...
1: Tu vois bien, en vrai, t'as la tenue adéquate.
2: En vrai, je pourrais, moi.
1: Ouais, ça va. Tu te sens dans la masse.
0: Selon un communiqué du Syndicat National des Journalistes, la rédaction en chef de France Télévisions avait été alertée par un membre important de la communauté juive de Toulouse qu'il y aurait, entre guillemets, du grabuge lors de cette cérémonie. Sollicité par l'AFP, France Télévisions n'a pas souhaité faire de commentaires. Sauf que ça ne s'arrête pas là, c'est pas juste en mode « ouais, c'est un coup monté pour Millier Piquemal ». C'est que les journalistes qui ont été envoyés sur place et qui ont filmé ça et qui ont présenté ça comme un truc spontané où en fait des gens seraient venus dire « ouh, Piquemal antisémite, on veut pas de toi dans nos manifs, etc. et dans nos commémorations ». En fait, France Télévisions n'a pas prévenu les journalistes qu'ils ont envoyés sur place qu'il se passerait ça. Ils les ont envoyés en mode « filmer la cérémonie. » Et en fait, on l'a su parce que c'est les journalistes eux-mêmes qui ont porté le pet à travers d'une tribune où ils ont dit « on nous a un peu pris pour des cons, nous, notre déontologie journalistique. On nous a fait présenter le truc comme un acte spontané de militants qui étaient venus commémorer les victimes des attentats et qui ne supportaient pas de voir Piquemal, alors que ça a été un coup organisé par plusieurs personnes en avance qui avaient prévu leur petit happening, qui ont fait venir les caméras de France Télé pour ça. »
2: Alors, sachant que, et ça encore une fois, c'est pas du tout pour être complotiste, en tout cas, c'est concret. Un mec qui a fait une campagne forte contre LFI à Toulouse, c'est le président de la communauté juive de Toulouse, qui s'appelle Ari Ben Semoun, et qui avait exprimé ses préoccupations concernant les juifs dans la région. Il a appelé les juifs toulousains à aller à Israël pour ce qu'ils seraient plus en sécurité là-bas. Bon, alors déjà, tu vois, on parle loin.
0: Je suis pas sûr, hein. Mes frères et sœurs juives qui habitent à Toulouse, je pense que vous êtes plus safe ici qu'en Israël. Hein. Vous inquiétez pas.
2: Après, ça dépend. Israël, il y a une partie, il y a la plage, tout. Tu vois. Tu peux pas regarder à Gaza. Tu vois. Tu regardes là.
0: Ouais, mais ici, nos voisins, ils nous détestent pas.
2: C'est...
3: Ah, on est entre
2: Scrabs.

0: Ouais, voilà. Franchement, ici, on est cool.
1: Et alors, du coup, voilà, ce sont.
2: L'essence est moins chère là-bas.
1: Tu payes moins sur le transport. Du coup, Ariel Metsevou fait partie de ces mecs qui est un proche de Moudenc et qui a fait une campagne forte. Il était là ce jour-là par rapport à ce que tu dis sur Picpel. Donc, c'est quand même des gens qui sont des juifs un peu fachos qui décident de taper sur les filles pour dire antisémite.
0: Et voilà. Oui, bien sûr. Mais surtout, voilà, qui manipule France Télévisions, hein, le service public, qui utilise une petite manipulation du service public pour présenter ça.
1: Voilà.
0: En tout cas,
1: si jamais vous allez sur jforum.fr, je cite Ariel Ben-Semoun, les juifs doivent quitter Toulouse.
3: Les juifs doivent quitter Toulouse, voilà.
1: Moi, je pense qu'ils peuvent rester en vrai.
4: Lui.
1: Ah non, c'est pour Toulouse. Ils doivent quitter Toulouse. Aucorville et tout ce qui est périurbain, ça va.
0: C'est ça va.
1: L'Onagué, c'est ok. L'Union, tu peux y aller. Juste, faut quitter Toulouse.
5: Mais s'il a peur, il peut se casser. En vrai, nous, on ne le retient pas à partir.
0: Ah, lui, oui, mais.
1: Alors, il n'a pas dit qu'il lui partait, il a dit les juifs de Toulouse, qu'il parte. Lui, okay. Il doit rester parce qu'il est président.
5: Ok, d'accord. Okay.
6: C'est critère combien, du coup ?
1: Par contre, t'as raison que si d'accord. C'est le président de la communauté juive de Toulouse, et il dit aux juifs de partir de Toulouse, il n'aura plus de rôle, du coup.
5: Merde. Ben ouais.
0: Attends, c'est pas antisémite à la base de demander aux juifs de partir ?
1: Ouais, mais c'est juif qui a demandé, donc.
0: Non, parce qu'en tout cas, nous, on est ok, tu vois, genre. Soit juif, soit musulman, soit athée, soit chrétien.
1: Si tu me dis que tu veux partir, je peux pas te retenir.
0: Tu me dis que tu veux partir, tu pars. Tu veux rester, tu restes, tu vois. C'est ça qui est beau aussi en France.
6: Mais c'est vrai que c'est CNews qui compte les juifs et qui appelle à leur...
0: C'est ça. Et qui font des listes.
1: Ils font des listes, ouais.
0: C'est bizarre un peu.
1: Ok, donc bah oui, effectivement, donc il y a eu victime d'une... On va dire... Une préparation contre lui, quoi.
0: Ouais, puis ça fait beaucoup avec l'autre histoire dont on avait parlé, qui était dans l'entre-deux-tours, dont on n'a pas trop de nouvelles hein, jusque-là, sur les ingérences étrangères.
1: Oui, c'est vrai.
0: Où il y avait eu plusieurs communiqués imitant la charte graphique de la France Insoumise et de la liste d'Union de Gauche, avec des images qui forçaient le côté « nous, on est communautaristes, on drague la communauté musulmane par antisémitisme ». On se souvient, par exemple, d'une image qui avait tourné sur plein de réseaux, y compris Vinted, tout ça, pendant la trêve électorale, donc la veille du vote, et des images avec une femme portant un voile, une burqa intégrale, et qui disait « Demain, je vote François Picmal et je garde le haut ».
1: Il était combien l'affiche? Le voile était combien
0: plus, ouais, des affiches.
1: On a le prix pour...
0: On n'avait pas le prix.
1: Au cas où, on aurait pu faire une offre.
0: Non, et du coup, ça, c'était quand même un truc qui avait... Et il n'y a pas que la France Insoumise qui en a parlé, hein, c'est quelque chose qui a été repris par la presse, il y a eu une enquête qui avait été ouverte là-dessus. Oui,
1: il y a plusieurs villes.
0: Roubaix également.
1: C'est Marseille. Tout
0: c'était les villes où la France Insoumise avait des chances d'être élue. Il y a eu une campagne frauduleuse menée par on ne sait pas trop qui.
5: Enfin, si, on sait.
4: on connaît le nom de la société.
1: On sait que c'est quand même plus proche d'Israël que de Palestine.
0: Voilà.
1: Pour commencer.
6: Plus proche d'Israël que de l'Omagué. Hein.
1: Que de l'Omagué, ouais. Exactement, putain. Ok, donc bah écoute, qu'est-ce que tu as de plus sur...
0: Non, voilà, c'était juste pour informer, hein, pour...
1: Bah oui, mais c'est pas compliqué.
6: On va informer qu'on la prendra dans le cul, hein, les élections, elles seront pas annulées, ni que dalle.
0: Ah non, il y aura pas de... L'info non, s'arrête là, hein.
1: Surtout que si t'es pas un juif d'extrême droite à Toulouse, bah t'es pas représenté par des gens, apparemment. Parce que eux-mêmes se représentent de Netanyahou et de tous ces gens-là, tu vois. Donc c'est-à-dire qu'ils ils assument leur côté extrême droite, c'est tant mieux pour eux, tu vois. Mais j'aimerais pas être un juif de gauche, tu vois.
0: Ouais.
1: Je serais en mode, ok, moi je veux, les gars, partez, moi je reste là. Je suis resté de gauche ici.
6: Ouais, mais le TFC, le Stade Toulousain, ils ont un maillot, c'est l'unification, frère. Unis.
1: c'est pyramide.
0: Oui, bien.
1: Attends, non, mais tu rigoles, mais les joueurs du stade, ils ont appelé à voter pour Moudenc. Hein.
6: Ah,
1: ben
6: là, évidemment, c'est ouf.
1: Ouais. Ils ont appelé à voter. Alors, déjà, ils savent ce que c'est le vote, les rugbymen. Non, je pense pas.
6: Ils ont voté Moudenc à l'entrée des isoloirs, frère. Vote.
0: T'as pris quoi comme un papier, lui, tu le jettes. Tu rentres qu'avec celui-là. Tu as mis dans l'enveloppe, c'est bon. Votez.
5: En vrai, ça peut sembler un peu pour des gens qui s'informent beaucoup, bizarre de se faire influencer par ça, mais faut pas nier l'importance que ça peut avoir.
1: La plupart des gens votent au moment où il faut voter et pas, ils se préparent pas à aller voter, tu vois.
0: Surtout qu'il y a eu une abstention. L'abstention est en baisse au second tour par rapport au premier de ces élections. Donc ça veut dire que cette campagne anti-France Insoumise, anti-Picmal, a mobilisé une partie de l'électorat de centre droit et même une partie de l'électorat de la soi-disant gauche, la preuve qu'ils sont pas de gauche, du PS. Pour aller voter pour Jean-Luc Moudenc, hein.
1: Ah, notre JLM à nous, hein.
0: Notre JLM à nous.
1: Pourquoi, ouais. Pourquoi avoir Mélenchon quand on a Moudin, bah, sérieux les gars.
0: Bah ouais.
1: En vrai. Il est là pas encore 6 ans.
0: 6 ans.
1: Ah, 6 ans, mec.
0: Combien?
1: Bah 6 ans. Bah, je serai vraiment chaud à ce moment-là, quoi. Ah, mais vraiment, hein. Contrairement à mes cheveux qui poussent plus.
0: Et peut-être qu'il y aura le métro qui sera fini dans 6 ans.
1: Ah, il y aura un métro volant, apparemment. Il y a un projet que Hyperloop qui va revenir. Musk,
0: c'est Musk qui lui a vendu.
1: C'est métro Tesla, métro Tesla, le billet de. Tu feras genre arène compense, ce sera genre 15 000 $, tu vois. Et... D'ailleurs, on n'a pas parlé de ça, mais c'est quand même. Vous avez vu la préparation du mondial aux États-Unis? Trump, il a proposé. Alors, ça reste Trump, hein. Il a proposé qu'en vrai, n'importe quel mec qui va aller voir, qui vient pour la Coupe du Monde, tu dois laisser 15 000 balles à l'entrée sur le territoire et on te les rend si t'as été sage.
5: Comment ça, si t'as été sage?
1: C'est une caution.
5: C'est
1: 15 000 $.
5: Ok, d'accord.
1: T'es là, attends, oui. Ah, bah tiens, premier 15 000. voilà. Donc, en fait, avant même de payer, parce que la Coupe du Monde coûte extrêmement cher à tout point de vue. T'es à New York en plus.
0: T'en as déjà pour 15 000 balles entre le logement, le voyage.
1: Ton burger gras là, tout. Et en plus, t'auras une caution de 15 000 balles à mettre. Et si t'es sage, t'auras le droit à ce qu'on te les rende et peut-être un bisou gras sur le front, tu vois.
6: Cautionnaire, c'est Trump, attention.
5: Parce qu'on se toute seule, la Trump Tower 2.
1: Il
5: va mettre
1: des dollars partout. Là, c'est à moi.
0: T'as vu qu'il veut faire une copie de l'Arc de Triomphe en plus grand. Après, il veut l'appeler l'Arc de Trump. Ouais. c'est bien, Trump, c'est simple avec lui, tu vois les choses.
1: C'est que c'est carré.
0: C'est simple. L'Arc de Trump.
1: Hop. En vrai, Trump aurait été un super personnage des Simpsons. Hein.
0: Et je crois que ça a été un personnage.
1: Un personnage principal.
6: J'ai une question. Est-ce que sous l'arche de Trump, il y aurait une petite flamme pour l'enfant inconnu?
0: L'enfant inconnu.
1: Non, mais ça, c'est des rêves que tout le monde n'a pas. Tu fais, c'est fini, ça.
6: Écoute, on est en plein dedans.
1: C'est vrai. Bon, mais soudain, moi, j'ai un boulot à aller récupérer.
0: Et ouais, de toute façon, ça fait une heure qu'on enregistre.
1: On est toujours sur la bataille chômeur, le boulot fait toujours de la merde.
0: Voilà, normalement, on est samedi matin, donc vous êtes en week-end, ne vous cassez pas le cul à chercher du travail, allez plutôt profiter du beau temps et boire des bières en ville.
1: Vendredi matin, non?
0: Ouais, mais aujourd'hui.
1: Ah, tu parles demain?
0: Mais on va être diffusé demain.
1: Mais demain, je serai encore au boulot encore. Hein?
5: Ouais. Viens, t'es en vacances après, vas-y.
1: Putain,
5: pense à l'Irlande, calme-toi.
1: Mais pour avoir des vacances, il faut travailler, c'est pour des coups de fouille, d'accord? Putain, c'est pas grave.
0: Voilà.
1: On fera une chronique un jour sur pourquoi le travail c'est nul ou pas.
0: C'est nul.
5: Vrai, c'est stylé. Hein. On peut inviter Frio.
0: Va t'expliquer pourquoi le travail est libérateur à partir du moment où il ne devient plus la contrainte pour toucher un salaire. Mais
1: Moi, je suis pour qu'on soit payé pareil, mais qu'un temps plein, c'est 3 jours max. Temps partiel 2, contrat étudiant 1 jour. Ciao.
6: Tout mon travail.
1: Répartition du temps de travail. Arrêtez de faire croire que c'est la réussite. C'est de la merde le travail. Tu vois. Arrête de croire que t'es mieux après. Non, t'es pas mieux après. Tu vois. Là, je vais faire un travail de merde. Tu vois. Mais c'est pas grave. C'est pas grave.
6: Les amours du patron.
1: Un peu, ouais. En vrai, si on peut le faire, c'est cool. Sur ce, c'est ciao, non?
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0: course depuis le début de l'année des principaux fabricants d'armes européens.
1: Ah oui,
0: Thales,
1: bon, impressionnant. Ouais.
0: Plus 84%, Dassault Aviation, plus 52%, mais les Allemands aussi. Rheinmetall, on est à quasiment plus 100% pour les deux. Saab, 61%. Les Italiens, les Britanniques.
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Ouais, je pense, mais un petit boulard ou quoi? Ouais.

Ya, canaille, la chronique mon pote, sur une prod de Messa, la dernière en ligne, intitulée Brother, depuis le 30 novembre, one shot, ya. Yeah.

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11: Yeah, bienvenue dans l'émission, moi c'est Sur Show, comme tous les lundis, 14h-15h, avec mon gars Soulamez à la logistique comme jamais. Et aujourd'hui, on reçoit un nouvel invité, monsieur McQuan est parmi nous. Ça va ou quoi?
12: Ça va, merci pour l'invitation, merci de donner de la force. Merci les gars.
11: Ça fait plaisir, je suis tombé sur toi. Moi personnellement, je te connaissais pas. Je vais découvrir l'œuvre en même temps que tu vas nous parler de ton parcours. Mais ce que j'ai survolé, c'est très très très chaud. Et après, je suis allé voir un peu sur internet. Toi, c'est pareil, t'as pas l'air d'être né d'hier. Ce que je veux dire par là, c'est que t'as l'air de pratiquer ça depuis quand même quelques temps. On va repréciser les choses, prendre 5 minutes pour retracer le parcours. Toi, tu démarres dans le 93, c'est ça?
12: Ouais, je viens du 93 à Pierrefitte-sur-Seine. J'ai grandi là-bas, j'ai fait mes armes là-bas.
11: Ça, alors on va prendre les choses un peu par la base, comme on dit. Tu te rappelles un peu de l'ambiance musicale qu'il y avait chez toi, sans rentrer dans les détails et tout, mais les premiers amours musicaux que tu as eu, c'est avant le rap, avant le hip-hop?
12: Ouh là là, moi j'ai directement été connecté avec le hip-hop via l'album d'NTM Authentique en 91. J'ai fait mes armes là-dessus, après avec le Minster Hammer, la Clica Assassin, toute l'époque Time Bomb. Bon, j'écoutais un peu de rock
11: français,
12: avant.
11: Rap français beaucoup.
12: Au début, ouais. Et après, pas mal de rap Kenry, Wu-Tang, Cypressil, Gangstar, East Coast, West Coast, rap indépendant. Après, j'ai un peu fait le tour.
11: Quand t'es en 91, que tu te prends ces ambiances-là de rap français et tout, y a déjà un truc dans la tête qui te dit « Tiens, je vais pouvoir faire un peu de zik, un peu de truc » ou c'est juste en simple auditeur à l'époque?
12: Bah, en simple auditeur, mais j'ai directement été happé par le truc parce que je me disais « Putain, NTM, ils sont trop chauds » et c'est des gars qui habitaient dans la ville juste à côté de chez moi. Et forcément, j'ai tout de suite accroché au mouvement et je me suis retrouvé dedans. J'étais un peu jeune, mais après j'ai bossé mes classiques, j'ai bossé la culture. J'ai jamais lâché l'affaire en fait.
11: Quand tu dis t'as bossé la culture, c'est il y a eu quelqu'un de proche de ton entourage quand t'étais ado et tout qui t'a mis un peu le pied à l'étrier, si je puis dire?
12: Bah, à l'époque, on était tous plus ou moins passionnés par la culture hip-hop quand ça arrivait, hein, avec le graffiti, avec la danse, avec le DJing. Et puis ça tournait dans les cours de récré, au collège. On a tout de suite été dans le truc quoi.
11: Il va y avoir un petit passage dans le graphe de McQuan ou pas?
12: Ouais, mais j'ai jamais été super fort, donc j'ai vite lâché l'affaire. Mais j'ai toujours supporté les graffiti artistes et tout est lié pour moi.
11: Ça a graffé McQuan ou c'était un autre blaze qu'on dira pas?
12: Non, c'était un autre blaze qu'on dira pas avec un vieux lettrage tout pourri.
11: Aïe, aïe, aïe,
12: j'ai prévu. Mais j'ai toujours été amoureux de cette culture, tu vois.
11: Il y avait autre que NTM qui, en plus, je pense, dans les années 91, ils n'étaient pas autant. Ça commençait bien, je pense, mais c'était installé beaucoup chez vous, pas forcément au niveau national, si.
12: Bah, NTM, c'était plus le groupe underground, un peu choc, un peu polémique, que tout le monde écoutait par chez moi, mais je pense qu'au même titre, dans le sud, c'était la même chose avec IAM ou Vergarge Sarcelle avec le Minister Hammer. Et les freestyles de Radio Nova, tu vois, ou dans le 18e Assassin. Mais ouais, pour moi, c'était vraiment le suprême NTM, quoi.
11: Et il y avait des gens plus proches de toi, plus poteaux avec toi, plus de ton âge à toi, qui pratiquaient déjà ou qui étaient dans les prémices d'un truc?
12: Ouais, mais vraiment à un niveau d'amateurisme, voilà, genre lâcher des freestyles sur des phases B ou tout simplement paraphraser certains textes des MC de l'époque, tu vois, mais jamais à un grand niveau. C'était vraiment de la passion et c'était vraiment le tout début du mouvement, tu vois.
11: Tu vas te mettre, toi, au tout début, à composer tes premiers trucs, c'est sur ordi?
12: Alors moi, j'ai eu pas mal de matos différents. J'ai toujours aimé essayer les trucs plus ou moins différents. J'ai commencé avec une MPC 2000, okay. Akai. Et après, j'ai plus ou moins changé de setup. Je suis passé sur SP 202 Boss, SP404. J'ai aussi essayé Fruity Loops au début, Korg Volca, Volca Sample. Donc j'ai plus ou moins essayé un petit peu tout, quoi.
11: Tu prends la MPC 2000 au tout début, c'est parce que tu veux dire qu'il y a des choses à faire ou il y a quelqu'un qui te montre un peu comment s'en servir au début?
12: Bah, j'ai vu les premiers l'utiliser et là, ça a été une vraie claque en fait.
11: Il y a personne qui va te former à, ça sera de l'autodidacte?
12: Ouais, en autodidacte, et c'était vraiment super galère parce qu'à l'époque, t'avais pas de tuto YouTube, t'avais pas de conseils en ligne pour t'apprendre, donc c'était vraiment en mode autodidacte et c'était un peu long et fastidieux, mais au final j'ai réussi à pondre quelques trucs plutôt sympas avec, tu vois.
11: J'ai un son dans ma playlist qui m'a été envoyé donc par toi, c'est Trip the Warshild, Macwan avec Vulture Crew.
12: Ouais, c'est un crew de Philadelphie, ils sont proches de d'Army of the Pharaohs et Jedi Mind Tricks, donc yes. Un projet que j'avais fait pour Sick Digger, big up à lui.
11: Et le on son... va s'écouter un petit extrait que les gens comprennent ce que c'est que Macwan. Macwan est parmi nous, c'est dans l'émission Moi c'est sur Show. Yeah, sur Booster FM 89.1. Prenez-vous ça, roulez.

0: Là, attention, attention, Crip the Warchild, t'as le droit de m'étriper pour ma prononciation en anglais.
1: Mais non, gros
0: son avec Vulture Crew, ça aussi c'est chaud, belle découverte, je connaissais Harp, mais c'est chaud. Et ce que tu fais, c'est chaud, mon pote. Je tiens à te dire, on commençait à parler un peu du parcours. Quand tu démarres à la MPC, l'idée c'est quoi? C'est de pomper les beatmakers que t'aimes bien, si je peux me permettre, dans le sens où d'essayer de faire au moins comme ça, ou t'es direct dans un délire d'aller taper dans des trucs, des sens bien à Watt, des trucs un peu chelous, un peu chépère. Comment ça se passe, les prémices du truc, quand tu t'y mets?
1: Bah, au début, t'es forcément influencé par ce que t'écoutes. C'est un peu dans ton ADN, tu vois, t'as ça dans le sang, donc forcément tu t'inspires des beatmakers que t'écoutes. J'étais très DJ Premier, Alchemist, même si ça se ressent peut-être pas forcément dans mes sons, mais c'est des gars qui m'ont vachement influencé, Muggs, Pete Rock, etc. Donc au début t'essaies un peu de faire la même chose, et après forcément plus t'as de l'expérience, plus tu diversifies ta palette de production, tu vois.
0: On a l'impression qu'il y a un peu d'influence, tu vas peut-être m'étriper, mais tu sais, un peu rock. Il y a eu une période où toi t'écoutais des sons autres que hip-hop un peu?
1: Ouais, bien sûr, j'ai écouté un peu de rock. Bon, les classiques, quoi, Nirvana ou Rage Against the Machine, ou yes, un peu plus vieux, Iron Maiden. Ça a aussi fait mon parcours musical et je kiffais grave cette période. Mais en faisant du son, justement, quand tu commences à sampler et à t'éloigner un petit peu de la soul ou de la funk, tu peux taper dans des trucs un peu plus psychédéliques et ça t'amène à découvrir d'autres styles musicaux encore.
0: Tu penses à quoi quand tu me parles de ça? Justement, des notes rock, des trucs comme ça que tu peux ramener à ça?
1: Ouais, tu peux sampler des sons psychédéliques des années 70 ou des disques philippins, coréens, de la funk japonaise, des trucs qui n'ont rien à voir comparé à ce que je samplais au début, tu vois.
0: Donc au démarrage, c'est quand même bien à la mode DJ Premier, ça va bien chercher de la soul, des boucles de funk très légères, et après, toi, plus tard, tu iras chercher un peu ailleurs, c'est ça que tu dis, quoi.
1: Ouais, je me suis un petit peu... Enfin voilà, t'as une ouverture d'esprit sur la musique et tu restes plus cantonné dans certains schémas préétablis. Voilà, tu deviens un petit peu un aventurier, tu vois. Tu vas diguer un peu partout.
0: Le morceau qu'on vient de s'écouter, il était de 2010. Avant ça, ouais. Toi, ça va démarrer comment vers 2000? Tout ce qu'on parlait, là, les prémices de la MPC 2000, machin, après la SP404, les choses comme ça. C'est quoi, c'est début des années 2000 que tu vas t'y mettre un peu sérieusement?
1: Ouais. Bah, dans les années 98, je commence à vraiment m'y intéresser, un petit peu avant 2000. Et vers 2000, je franchis le pas. Et je commence à composer... De mon côté, tu vois, dans l'ombre, hein, j'ai jamais été vraiment exposé, mais je commence à faire mes armes sur MPC.
0: Il y a des potos qui sont proches de toi, qui te poussent à t'y mettre justement les premières fois.
1: Ouais, il y a mon gars Didier Nixon, qui a aussi bossé pas mal avec Altarba. C'est mon gars, on vient de la même ville.
0: Ah bah oui, big up Didier Nixon.
1: Voilà, j'ai fait mes armes avec lui, on se connaît depuis des années, on est des amis d'enfance, tu vois.
0: D'accord, ok.
1: Donc on s'est connectés... Puis ouais, des potes à gauche, à droite qui m'ont aussi motivé pour continuer dans ce que je faisais, quoi.
0: Pote MC, pote rappeur?
1: Non, plus pote beatmaker ou DJ. J'ai jamais vraiment été connecté avec des gros rappeurs, c'est franc. Mais big up à eux, hein. C'est juste que parfois t'as pas forcément des opportunités. Et moi, début 2000, j'étais plus dans un trip, rap qu'un riz indépendant, Necro, MF Doom, Company Flow. C'était une autre vibe encore.
0: Est-ce que même ça sous-entend que l'école qu'il y avait à ce moment-là en France, ça allait pas forcément être calibré pour la vie que tu voulais faire, quoi?
1: Bah, il y a toujours des mecs que j'ai kiffé. Bah, il y avait Flint qui déchirait, les gars de la Scred. Il y a toujours eu des trucs que je surkiffais, mais après j'ai jamais pris le temps de vraiment démarcher. J'étais vraiment dans un délire un peu plus bresson, tu vois, plus spé. Donc ça allait pas forcément avec ce qui se faisait à l'époque.
0: MF Doom vs Mac One, Strange Zone, c'est un remix que tu t'es tapé?
1: C'est un bootleg qui est sorti en format CD dans les années 2000. Et ça a pas mal tourné, ça. Et ouais, c'est un kiff, hein. C'était MF Doom, grosse influence, gros kiff. Et voilà, je me suis fait plaisir.
0: On va s'en mettre un petit bout, c'est parti.
1: Bye.

0: Yeah, toujours ensemble jusqu'à 15h dans l'émission Moi c'est sur Show avec Makwan. Allez vous prendre sur Bandcamp un peu là, Makwan, M-A-K-O-N-E .bandcamp.com. Allez vous prendre, il y a voilà les projets qui sont dessus. Je pense qu'une émission sera trop courte pour en parler. Mais sachez qu'il y a la qualité, il y a les choses qui sont dessus, il y a des noms invraisemblables, des collaborations que tu ne soupçonnerais même pas, jeune rappeur. Va voir, je vais checker ça. Makwan, M-A-K-O-N-E .bandcamp.com. Quand tu vas te mettre au début, poussé un peu par DJ Nixon, tu disais qu'il était un poteau à Watt, des potes beatmakers. Tu vas faire quoi de tes premières prods, dans le sens tu disais que t'étais pas fort pour aller démarcher, puis c'était pas vraiment ta politique d'aller démarcher du MC français, ça te plaisait pas, enfin c'était pas ton délire du moment. Qu'est-ce que t'en as fait de ces prods là? Tu les as fait tourner à d'autres potes beatmakers qui ont checké des carries, des trucs comme ça, ou t'avais toi des touches là-bas?
1: Alors déjà, c'est surtout que j'avais pas vraiment l'opportunité, et à l'époque il y avait les contacts, c'était pas aussi simple que démarcher via MySpace ou Insta ou Facebook. C'était compliqué d'avoir les contacts pour démarcher les MC. Ça m'aurait pas dérangé du tout, hein, mais j'ai pas eu cette opportunité là.
0: C'est plus un manque d'opportunité que de choix, c'est ça que tu veux dire quoi.
1: Voilà, ouais, je l'aurais fait. Il y a quand même énormément de MC qui défouraillaient tout à l'époque, et big up à eux. Ce que j'ai fait pas mal de bootleg et pas mal de remix avec mes premiers beats. Et c'était vraiment mon que truc, c'était de remixer les gros sons Quinry et pas mal d'instru à gauche, à droite que je faisais tourner à mes gars. Et encore une fois, il m'a encouragé à toujours continuer et à rien lâcher.
0: À partir de 2010, tu vas te mettre à avoir un truc assez prolifique. Tu vas faire un genre de un G Pro par an, même un G Pro tous les 6 mois des fois.
1: Un peu avant, on va dire vers 2006-2007, j'ai commencé à vraiment enchaîner projet sur projet et aussi à développer une identité artistique, à ramener des concepts issus des comics américains ou de la pop culture. Des vieux films ou voilà, et c'est de ramener une
0: un univers, une ADN cinéphile un peu, ça sent le, je sais pas comment dire, il y a un délire un peu film, un peu même des fois un peu série B, tu sais, post-apocalyptique, c'est ça. Comme ça et tout, il y a des délires un peu brossons. C'est super sympa ce que tu fais dans ces changes. Toi tu le fais en 2006-2007, c'est sous forme de tape, de vraies cassettes.
1: Vrai CD. J'ai commencé par faire du CD. Et avant ça, je mettais aussi des projets déjà à l'époque en téléchargement via MySpace et les espèces de réseaux sociaux qu'on avait comme ça à l'époque. Voilà, mes premiers trucs, c'était du CD. Ouais. CD.
0: T'as collaboré avec des DJ, notamment, je pense, DJ Nixon, à des débuts, je pense, avec du scratch et tout sur tes projets, ou c'était
1: ouais,
0: pas
1: ouais, le concept. Nixon et moi, on était vraiment un binôme. Donc sur un très gros bootleg que j'avais fait à l'époque qui s'appelait Red Nails, où je remixais tout le gratin de la scène indé Quinry, on avait eu la chance de voir aussi pas mal de premières parties ou de concerts de rap Quinry, donc on a eu des drops, on a eu pas mal d'accès aux showcases, on avait fait un gros projet et Nixon était à mes côtés. Ouais.
0: Mortel ça. Ça c'était quelle année ça?
1: 2008 peut-être, 2008-2009. Okay.
0: Dans tes débuts, ça fait genre 2-3 ans que ça devient sérieux, que tu presses des G Pro, que tu fais des bails, quoi.
1: C'est ça.
0: Tu tournes un peu à l'époque?
1: Tu produis, ouais, je veux dire. Ouais. Bah, surtout Nixon, tu vois, Nixon, il fait pas mal de premières parties, il a pas mal de visibilité.
0: Il est partout,
1: à l'époque, tu vois.
0: Il était partout, voilà. Big Up Amer Rider, ah bah oui.
1: On faisait pas mal de premières parties, donc ouais, forcément, tu vois, j'ai eu pas mal de propositions aussi, même si ça aboutit, faire des sons pour Lord of the Underground, pour pas mal de trucs, ouais. J'ai été approché pas mal à l'époque, quoi.
0: Ça, c'est du fait des plans que tu trouves en galopant, pas par rapport juste au retour de ton son, c'est parce que tu te produis quelque part, et dans le cercon, tu vas checker des plans comme ça, quoi.
1: Ouais, et puis c'est aussi des potes à moi qui font écouter aux gars qui viennent, et les gars sont chauds, sont motivés, proposés. Ça se fait surtout comme ça, le bouche-à-oreille. Encore une fois, c'est une époque différente, tu vois, les réseaux, c'est pas ce que c'est maintenant, et c'est surtout le bouche-à-oreille, tu vois.
0: On s'est attrapé, enfin moi je suis tombé sur toi, parce que là tu sors un G Pro, tout neuf,
1: c'est ça.
0: The Person Haste. On va en parler deux secondes. Je pense que le mieux pour rentrer dans la matière, c'est de mettre un petit son. pour rentrer, pour se mettre en condition. Et je vais en placer une grosse pour le frérot Inch, I-N-C-H. On t'attend dans l'émission fort, fort, fort, mon ref. Ah bah, oh bah oui, on s'écoute ça. C'est extrait de la tape The Hyperstone Haste. I-N-C-H, le son s'appelle Michelangelo. Prenez-vous ça. Ah bah oui, Kawabunga.

0: Gros extrait de la The Hyperstone Est. T'as, excuse-moi, tu vas me charger pour la prononciation. Tranquille. Avec mon gars INCH. Grosse pense à toi aussi, mon ref. Le rappeur. Parce que c'est rare d'avoir sur les G-Pro en collaboration en tant que rappeur. Comment ça s'est fait la connexion avec INCH? C'est de Paname aussi?
1: Alors INCH, ouais, c'est à l'époque de Paname. J'allais souvent chez lui, on s'est connecté là-bas.
0: Attends, t'es en train de bouger, frérot?
1: Non, tu m'entends?
0: Ouais, parce que ça fait de la... T'as pas un Larsen, toi, sous la mèze? Vas-y, on va reprendre. Ouais, il y avait un truc, tu vois. Vas-y, on reprend, excuse-moi. Excuse-moi, je t'ai coupé, je demandais, pour la rencontre avec INCH, si tu peux nous en dire un mot, s'il te plaît.
1: Alors, INCH, ça fait un petit peu plus d'une dizaine d'années que je le connais. Yes. J'avais l'habitude d'aller au Sombre Stud chez lui sur Paname. La connexion elle s'était faite là à l'époque. Et on avait toujours dit qu'on collaborait ensemble. Après, par manque de temps, on avait tous nos projets à gauche, à droite. Et puis, pour la sortie de ma tête, je voulais absolument qu'il soit dessus. J'ai toujours kiffé son taf en tant que beatmaker, c'est un génie. En tant que MC, il met v'là les mecs à la menthe. Donc voilà.
0: Ouais,
1: j'ai directement pensé à lui et on a fait ce son. C'est aussi un hommage à tous les beatmakers indés. Et big up à lui, quoi. Pour moi, c'est une grosse tuerie.
0: Yes, gros son. Le concept de cette tape, elle vient de toi ou c'est une commande d'un label? Comment ça se passe? C'est toi qui démarches un label?
1: Non, alors j'ai été démarché par un label russe qui s'appelle Ninjas Diga Tape. Ils sont spécialisés dans la beat tape à consonance un petit peu, on va dire, Shaolin ou Wu-Tang.
0: Okay.
1: Et, ils m'ont démarché pour. Ils étaient intéressés pour que je fasse une tape chez eux parce que j'ai aussi pas mal été influencé par l'école du Wu-Tang. Et d'ailleurs, j'ai placé quelques rêves sur la tape. Et donc, voilà, j'ai signé chez eux, j'ai sorti un projet chez eux et j'ai eu des bons retours pour l'instant.
0: C'est une collaboration qui est récente.
1: Ouais, c'est récent. Ouais, c'est récent. Ça date du début d'année et la tape est sortie il y a quoi, une ou deux semaines là. C'est dispo.
0: Allez-vous prendre ça? Donc, le bandcamp de Ninja Tape, c'est ça? Alors, je vais donner ça, toute place. Ouais. Alors, prenez un stylo, les gars, hein, vous êtes prêts? Allez-vous prendre The Hyperstone Ace de Makoan sur Ninjas Diga Tape. bandcamp.com NINJAZDIDGATAPES.bandcamp.com. Il l'a dit sans bégayer, c'est Makoan, The Hyperstone Ace. Il y a de la cassette, c'est ça? Il l'a pressé en cassette, le label?
1: Voilà, c'est full cassette, spécialisé dans la cassette et avec des beatmakers du monde entier. Gros label, gros big up, des mecs super investis. Et force à mes gars en Russie. Voilà, on est tous contre la guerre, on fait de la musique. Et voilà, force à eux.
0: Sur ce projet, on va s'écouter tout à l'heure un autre son, même d'ailleurs, je dis tout à l'heure, on va se l'écouter maintenant. Il y a un son aussi, du coup, tu parlais avec DJ Nixon, c'est une relation qui date. Avec c'est DJ Locut, ça se passe comment?
1: Ah, mon gars Locut, que je connais depuis pas mal d'années aussi, et j'adore ce qu'il fait, j'adore son taf. Il y a aussi
0: plus minimaliste que toi, au niveau de ce qu'il fait, c'est plus sobre et tout, quoi, non?
1: C'est des vibes complètement... On est tous différents dans notre manière de faire des beats, mais au final, tu vois, on se retrouve sur des projets et tu vois, on mêle un petit peu nos identités et voilà, c'est purement hip-hop. Sauf que cette fois-ci, il délaisse les machines pour passer au scratch. Donc, et mon gars Ugly McBeer aussi, qui est là depuis super longtemps, le boss du label Beats Quiz Records. Voilà, un mec qui est là depuis des années, il avait son shop sur Paname avant, maintenant il a sa boutique en ligne. Pareil, qui va déchirer le saumore aux influences Shaolin d'ailleurs, ce que je parlais un petit peu avant. Donc voilà, ça donne un morceau qui met aussi les DJ en avant, parce qu'on a trop tendance à les oublier, mais sans eux dans le hip-hop, on serait pas grand-chose. Donc force à mes DJ.
0: Il of Shaolin, prenez-vous ça, c'est très extrait de The Hyperstone Ace de Makoan. Dans moi, c'est sur chaud, sur Booster FM 89.1. Roulez!
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0: Gros son, c'est extrait de The Hyperstone Heist. Allez vous prendre ça sur le Bandcamp de les gars, vous me faites bégayer, mais c'est ninjasdigatape.bandcamp.com. C'est Makwan, MAK'ONE. Est-ce que c'est un truc spontané que tu as fait avec ce label là, ou est-ce que vous allez faire d'autres collabs?
1: On va faire d'autres collabs, mais sur un autre label qui s'appelle Uno Boom Bap, et ça sera un autre projet moins conceptuel. Plus de la beat tape, vraiment boom bap avec des influences 90.
0: Quand tu parles moins conceptuel, c'est parce que là, c'était le délire vraiment d'amener ça donc avec tout sur la Mega Drive, les temps du Ninja, le son des 8 bits un peu à l'ancienne, j'exagère, mais un peu crade aussi, mais dans le bon sens du terme, tu vois, il y a une
1: atmosphère. Ouais, avec un grain de son particulier, avec un concept, des samples. Ouais, qui se collait bien à l'état d'esprit du projet, quoi. Ouais.
0: Le mastering, c'est des gens proches de toi qui l'ont fait?
1: Ouais, c'est mon gars Soundsizer qui taffe avec Kyoitachi. Kyoitachi aussi, vrai gars, big up.
0: Et allez vous prendre ça, là. C'est fort.
1: Voilà, un mastering dans les règles, en respectant le grain du vinyle. Voilà. Ça frappe bien.
0: C'est des choses que tu vas récidiver. Putain, ouais, je suis en train de regarder. Bon, allez vous prendre ça, les gars. Il y a du blast déjà, il y a du concept. On va se remettre un petit extrait avant la fin. Juste avant ça, tu disais le nom de la tape que tu vas sortir, tu sais déjà ou pas?
1: Non, je suis encore en train de travailler dessus.
0: Ok.
1: Et je te tiendrai au courant, t'inquiète.
0: Est-ce que tu te produis, je vais juste un mot là-dessus. Alors à l'époque, aux prémices, tu nous as raconté un peu. Est-ce qu'aujourd'hui encore, il t'arrive on peut te trouver sur scène quelque part et tout?
1: Bah, j'ai des plans à gauche, à droite, mais rien de vraiment de concret. Moi, mon truc, c'est plus le beatmaking dans mon studio. Je suis plus un mec de l'ombre que, tu vois. Je suis pas trop en avant.
0: C'est pas un truc que tu veux travailler spécialement, même je parlais par rapport à ce projet-là, genre justement, ou des trucs un peu concept sur scène et tout. Toi, c'est pas spécialement le délire que tu as envie de faire, quoi. Tu es plus à aller charbonner sur un nouveau GPO, quoi.
1: Ouais, c'est une question d'opportunité aussi. Hein. Faut avoir les plans, faut avoir. Pour l'instant, voilà, je fais des beats et puis c'est frais comme ça, tu vois. Mais si j'ai des plans, bien sûr, c'est à y réfléchir. Pas de galère.
0: On va s'écouter.
1: C'est toujours bien de défendre un projet sur scène.
0: On va s'écouter un petit son pour conclure. Makwan, c'était cool. Merci beaucoup.
1: Merci. Merci à vous, les gars. Merci de donner de la force aux indés. On en a besoin.
0: Comme tout à l'heure, est-ce que tu peux peut-être rappeler, je sais pas si on peut te choper sur Insta, sur Facebook, si tu as des trucs comme
1: Alors,
0: ça en
1: j'ai
0: tête.
1: J'ai un Insta, c'est Makwaner. Vous pouvez me trouver dessus, vous pouvez me trouver sur mon Bandcamp, Makwan. Et voilà, peu de réseau, mais au moins je suis dessus tout le temps. Et je voulais big up Inch aussi, mon gars Venom, McBeer, Lockett et Nixon, et tous les gens présents sur mon dernier projet. Et encore une fois, merci à vous les gars.
0: Yeah, c'est big up à toi, mon gros. On va s'écouter un petit Ninja Attack avec Venom. La tape The Hyperstone Heist est dispo partout et sur Bandcamp. Prenez-vous ça. Non, elle n'est pas dispo sur les plateformes, si
1: Bientôt sur Spotify, Deezer, Apple Music, Amazon. Bientôt, bientôt.
0: Okay. En attendant, allez-vous prendre ça sur le Bandcamp de Ninjas Diga Tape. Bandcamp.com. C'était Makwan. Merci beaucoup, mon gars.
1: Merci.
0: Big up à toi. On se voit la semaine prochaine, lundi, 14h-15h sur Booster FM 89.1. Yé, yé, yé. Idéogramme. Roulez. 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

0: 10 personnes interpellées dans l'enlèvement du cofondateur de l'entreprise de crypto-monnaie Ledger. Le chef d'entreprise avait été enlevé mardi à Vierzon et séquestré, ainsi que son épouse. Il a été mutilé à la main. Les investigations se poursuivent.
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0: sur Weibo, le réseau social chinois, avoir commenté cette vidéo, celle d'une employée frappant violemment et à plusieurs reprises son patron à coups de serpillière. La raison, ce patron la harcelait en lui envoyant des textos à caractère sexuel. Madame Zhou, la victime, a reçu un immense soutien populaire, les affaires de harcèlement débouchant très peu devant la justice en Chine.
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0: chez les hommes?
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0: qu'on dit à un enfant ou à un jeune d'aujourd'hui, parce que moi je discute beaucoup avec la jeunesse, quand ils entendent 75% d'impôts, ils se disent mais comment on peut devenir riche, comment on peut s'en sortir? Et c'est super difficile de se dire qu'on est déjà en train de brider notre jeunesse à leur dire que bah, tu ne pourras pas être riche quoi, en fin de compte.
1: Alors, il faut juste signaler que c'est 75% au-delà d'un million d'euros. Ça veut dire que vous avez déjà un million d'euros. Moi, je suis juste pour vous dire...
0: Un million d'euros, on est d'accord que c'est bien, mais dans, c'est la vie énorme, est chère quand même.

0: 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Je veux pouvoir péter dans mes draps tranquille, rentrer à n'importe quelle heure, bouffer sur un coin de table, inviter des copains, faire le ménage seulement une fois par an si ça me chante. 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

0: vaisselle à faire quand même, hein.
1: Tu peux la faire aussi, hein.
0: Non, non, il faut la faire,
1: bah, écoute,
0: la vaisselle.
1: Bah, tu peux la faire aussi.
0: Non, non, non,
1: bah,
0: dépêchez-vous.
1: Bah, je la ferai pas, moi.
0: Parce qu'on est les bonus de personne ici.
1: Je la ferai pas.
0: Allez, allez, elle ne me répond pas.
1: Viens
0: faire la vaisselle, tais-toi.

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0: Ok, c'est Jungle Industry qui reprend le relais sur les ondes de Booster FM comme un dimanche sur deux, 20h-22h. On est parti sur, on va partir sur du break, two step, et puis on verra où est-ce que les platines nous emmènent. Big up les auditrices, les auditeurs. Allez, un peu de retard, c'est parti. Place au son, place à la musique. Big up.
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Sound. Sur ce track, on en profite pour passer un gros big up à la team Egrégor. Grosse force sur Toulouse.

cette jungle industrie, il nous reste trois quarts d'heure d'émission avec le changement d'heure jusqu'à 22h. Big up les auditrices de Booster FM, les auditeurs, les personnes sur Twitch. On est sur la chaîne Rhizome Industrie aussi en live sur Twitch si jamais.

Ok, Jungle Industry, c'est fini pour aujourd'hui. On se retrouve dans 15 jours, 20h-22h, sur 89.1 Booster FM. Pour voilà, 2 heures de basse musique. Vous connaissez le principe maintenant. C'est tous les 15 jours, à dans 15 jours. Big up!

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